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Premier sur Skyrock, vous l'écoutez, D6 et Théodora, c'était Mélodrama sur Sky. Bonne nuit tout le monde. Il est 2h13 du mat, on est là, bien en direct. On continue avec Tame Impala et Jenny. On se fait Dracula sur Sky. Mauvais Joe arrive juste après avec Maladie. Il y a un gros classique. Classique de Sean Paul, il arrive avec Get Busy sur Sky.

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On est avec vous, c'est Urban Music Non-Stop. Tous les numéros 1 s'enchaînent sur Sky. Bad Bunny, Noé Vaillol. Il y a le son de L2B aussi qui débarque avec Pélican. Il y a un gros classique de Justin Timberlake sur Sky. C'est la suite du son. Ouais.

0: Tellement plaisir à écouter sur Sky en plein cœur de la nuit sur Bonne Musique Non-Stop avec Justin Timberlake sur Skyrock, la suite du son juste avant 4h du mat. On va écouter l'artiste qui a fait son retour il y a un petit peu moins d'une semaine, un petit peu plus d'une semaine déjà, ça va faire 2 semaines, ça passe hyper vite. On avait découvert son projet dans Planet Rap avec Fred entre 20h et 21h. La bonne nouvelle c'est que son projet est numéro 1 en ce moment des ventes d'albums en France. En même temps, ça faisait très longtemps qu'on attendait un nouveau projet pour Tiakola, deuxième projet solo, et on va en écouter un extrait juste avant 4h du mat. C'est Mélo décalé. Il arrive. Il y a aussi Tibal avec Sicario. C'est calé. Un gros classique de Con aussi. Et Ben PLG sur Sky.
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On est premier sur le rap, on est sur Skyrock. Bonne nuit à vous tous, il est 4h du mat avec Jack Sparrow. Oh, il écoutait pas encore sur Sky. Bon courage à vous là, si vous êtes en train de bosser de nuit, si vous êtes en train de vous réveiller hyper tôt pour aller bosser en ce mercredi matin, milieu de semaine, qu'on démarre ensemble sur Sky. Dans une heure tout pile, le Morning Best avec le meilleur du Morning de D-Fool, juste avant le retour de D-Fool en direct dès 6h du mat, avec toujours des virements de 1 500 € qui arrivent chez vous. D-Fool vous appelle, il vous parle radio-téléphone, il vous demande quelle est votre radio préférée. Vous répondez Skyrock, il y a vous l'oseille, il y a vous les 1 500 € cash. Soyez là dans le morning à partir de 6h du mat sur Sky. Ça repart d'ici là, nouvelle heure de son.

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toute la nuit, on est en direct sur Skyrock. On est premier sur le rap avec Guy Besbar. On vient d'écouter Je pense à toi. Voici Temim Pala. On écoute Loser. Ça, c'est la BO du nouveau Spider-Man. Il cartonne Temim Pala. Le voici sur Sky. Temim Pala, Mauvais Joe et Jason Derulo. Et Snoop aussi, c'est Wiggle sur Sky.

Bonne nuit à vous tous avec le son de Skyrock, premier sur le rap avec Bello et Dallas, le son de Rennes. On vient d'écouter Séminaire sans Sky, aussi Ariana Grande. On écoute le nouveau son d'Ariana Grande, Culture derrière, et il y aura aussi le son de Bad Bunny avec Noé Vaillol sur Skyrock. Bonne nuit tout le monde.

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D'ici là,

0: avec Vive la Monnaie. Je serai avec Mom et Joey et je vous passerai Boost juste avant 5h du mat. Bonne journée tout le monde.
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0: On est premier sur l'Europe, on est sur Skyrock. Bonne nuit à vous tous, 5h du mat tout pile. C'était Damso en classique avec Cœur de Pirate sur Sky. Ça va Tim, t'es en forme, tranquille?
1: Ça va et toi mon coco?
0: Ça va bien, on a passé un bon moment, une bonne nuit là juste après D-Fool. On vous a passé du bon son, des nouveautés, des classiques. Et là, bah, 5h du mat tous les matins, vous démarrez votre journée hyper tôt avec les meilleurs moments du morning de D-Fool.
1: Hyper tôt, il y a plus tôt encore.
0: Ouais, il y a encore plus tôt, ça c'est
1: attends,
0: vrai ça.
1: On démarre pas à 4h ou à 3h du matin.
0: C'est vrai qu'il y en a qui démarrent très tôt, 3h du mat, il y en a plein aussi par exemple.
1: Exactement. Bah, certainement vous êtes réveillé depuis un petit moment. Moi écoutez, j'ai encore les yeux qui collent. Le réveil est récent.
0: Le réveil est difficile.
1: Le réveil est difficile et récent en plus de ça.
0: Bon bah bon courage à toi et bon courage à vous aussi comme team qui galérait ce matin hyper tôt.
1: Ouais,
0: on vous met très bien.
1: Je galère toi-même.
0: Bah tiens regarde, va prendre à parler tiens.
1: Bon allez toi, va te coucher mon pote.
0: Ciao.
1: Allez,
0: bisous.
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1: Insupportable.
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1: Tiens, écoute PLK plutôt.
0: Merci.
1: PLK qui a démarré sa tournée avec Skyrock, c'était vendredi la semaine dernière du côté d'Amiens. Il sera à Lille ce week-end. Paula Cole écoute PLK avec Pocantas en espérant que bah, vous ça va, que vous êtes en pleine forme. 5h01, on démarre ce mercredi tous ensemble, on est le 7 octobre 2026. Alors, niveau météo, ça dit quoi pour aujourd'hui? Avant d'écouter PLK, eh ben, on s'informe sur la météo. Sachez que l'Hérault, les Bouches-du-Rhône, le Var et le Gard sont en vigilance orange. Pluie, inondation et orage. Le temps est giga instable aujourd'hui, de toute façon, sur toute la France. Où vous soyez, il y a un gros risque d'avoir de la pluie. Pour les températures au max de la journée, on attend 17 degrés à Brest, 21 à Marseille, 23 degrés à Lille, 24 à Paris et Nice, 25 à Perpignan, Nancy, Limoges, Strasbourg, Bordeaux et Dijon, 26 degrés attendus à Lyon, Rennes, Toulouse et Ajaccio, 27 à Biarritz, Tours et Clermont-Ferrand et 28 degrés attendus à Nantes. Voilà pour votre météo pour aujourd'hui. Bon, on va savoir si vous à l'écoute de Skyrock en ce moment, vous êtes bien réveillés. On va faire péter la banque, il y a 50 euros à chaque fois à gagner à chaque bonne réponse. Donc si vous êtes bien réveillés, ça devrait aller, vous allez pouvoir participer en plus. Prenez votre application Skyrock, on fait péter la banque, on joue au jeu du petit bac. Juste après PLK comme promis, voici Pocantas pour démarrer ce mercredi. Allez, bon réveil. C'est Tim, il est 5h03.

0: pour faire péter la banque tout à l'heure avec nous avant 9h30 sur Skyrock. C'est pas encore le jeu qu'on fera aujourd'hui, mais il y aura de l'argent à gagner, ça c'est une certitude. En plus, ce matin très tôt, eh ben il y a quoi de s'échauffer. Voici, on fait péter la banque, c'est parti. On s'en remet un, on s'en réécoute un comme ça. Si vous n'avez pas été à l'écoute, ça vous permet un petit peu de vous échauffer ce matin. Et puis même, on révise tous ensemble. Allez, c'est parti, on joue.
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2: Et là, c'est l'heure de faire péter la banque sur Skyrock.
0: Oui.
2: Jefferson. En ligne avec nous. Hello, Jefferson.
3: Hello.
2: How are you today?
3: I am fine, and you?
2: Yes, fine. I'm very happy to speak with you, Jeff.
3: Oh, yes.
2: Okay. Nous avons également Eva on the phone. Salut, Eva.
4: Salut.
2: Je te présente Jefferson, Eva.
4: Enchanté.
2: Oula, elle a envie de gagner. Je sens le enchanté qui a envie de gagner au jeu de la banque, là. On fait péter la banque, c'est le jeu du petit bac ce matin. C'est parti, vous jouez l'un contre l'autre. Jefferson, t'as 26 ans, Eva, t'as 25 ans. Ah, vous êtes dans le même... Vous êtes dans la Gen Z.
5: Ouais, c'est ça.
2: Vous êtes dans la Gen Z, comme ils disent, sur les réseaux. Bon, vous connaissez le petit bac, vous savez comment ça marche.
4: Oui.
2: Je vous donne un sujet, je vous donne une lettre. Et vous me donnez le premier, une réponse qui correspond à la lettre et au sujet que je vous ai donné. Faites-vous un petit bisou, j'ai oublié le petit bisou.
5: Ouais, le petit bisou.
2: Jeff, bah ouais. Eva.
3: Un petit bisou.
2: Alors,
5: Eva.
2: On attend Eva. Un petit bisou.
4: Mais j'ai fait le petit bisou.
2: Ah, elle était tout mignon, tout petit.
5: Discret.
2: Bon, un bisou de Bordeaux. T'es où, toi, Jeff?
3: Moi, je suis des achats dans le 85 en Vendée.
2: Ouais, Vendéen contre les Bordelais. Ouais, on est dans l'Ouest. Qui va gagner ce matin? Alors, ça me certifie que j'ai pas posé la question, donc je vous la pose. Si j'ai déjà posé, si vous êtes des fidèles, vous avez un petit avantage. Faut répondre le plus vite possible. Trouvez-moi quelque chose qu'on peut trouver dans une voiture sale, comme celle de Rémi, qui démarre par la lettre M.
3: Des miettes.
4: Un manteau.
2: Des miettes.
5: Des miettes, il a dit
6: en premier, ouais.
2: Un manteau, une voiture sale. Si le manteau est sale, ça peut aller. Bon, le manteau de Rémi, ça va. Mais ça peut aller, il est sale.
7: Ah oui, il est sale.
5: Oh, n'importe quoi.
2: Bon, un truc qu'on peut trouver dans une voiture sale, des miettes, ouais. On peut trouver quoi dans une voiture sale?
5: Des mouchoirs.
2: Ouais, des mouchoirs.
3: Des mouchoirs.
2: Des mégots. Mégots de cigarettes. Ouais. Des moisissures aussi, si elle est vraiment, vraiment complètement dégueulasse.
6: De des moucherons.
2: Des moucherons qui volent.
6: Des mouches aussi.
2: Des mouches aussi. Bon, bonne réponse pour Jefferson, 50 euros. Attention Eva, ils veulent gagner les billets.
4: Ouais. Oui.
2: Attention, nouvelle question. Vous me dites quelque chose qu'on peut trouver sous un lit qui démarre par la lettre C.
4: Des culottes.
3: Des cartables.
2: Des culottes, bonne réponse. Des cartables. Moyen, mais enfin les culottes, on est très bien. Pourquoi elles sont très très sales, tes culottes, Eva?
4: Non, ça va. Je suis une grosse maniaque, il y a 8 machines par jour.
2: Ah, t'es une toquée, comme on les aime.
5: Ou alors t'es très sale.
2: Qu'est-ce qu'on peut trouver d'autre? Des chaussures. Quelqu'un qui met ses chaussures sous le lit, c'est crasseux, ça. Ouais, c'est pas... Bon, une autre question. Quelque chose qu'on peut trouver dans un parc qui commence par la lettre B, comme bibit.
4: Des ballons.
3: Un bâton.
2: Des ballons, oui.
6: Ouais.
2: Un bâton, oui, on peut trouver des bâtons.
6: Ouais, des bébés.
5: Dans un parc.
2: Dans un parc, oui, c'est vrai.
5: Bah ouais.
2: Sinon, il y a plein de trucs. Les buissons, tiens.
5: Aussi,
2: Des bancs. Tiens, en parlant des enfants, les balançoires.
6: Les branches.
2: J'adorais les balançoires. Je faisais ça avec ma cousine. Un jour, elle s'est envolée. Parce que je la poussais très très fort.
5: Elle s'est envolée.
6: Et t'as des énormes bras, donc évidemment.
2: Et comme je suis très très très musclé, évidemment.
6: Bon, ça fait 50 euros pour Eva.
2: Donc on est à combien?
6: On est à 100 euros pour Eva et 50 balles pour Jefferson.
2: Ah, elle a repris la main.
6: Ouais, ça y est.
2: Attention. Une question. Tiens, regardez dans vos poches. Quelque chose qu'on peut trouver dans une poche qui démarre par la lettre B, comme bibitte, encore.
4: Un briquet.
2: Ouais, Eva.
7: Bien joué, ouais.
2: Eva, t'as 150 balles. Vous avez quoi dans vos poches? Qu'est-ce que j'ai dans mes poches, moi? J'ai des clés, mais ça démarre pas par un B. J'ai une cigarette électronique, ça marche pas.
7: C'est un bic.
2: Un bic, un briquet bic, oui.
7: Non, mais un stylo aussi.
2: Un stylo bic dans une poche. Ah non, ça te fait mal au zizi après. Bon, allez, un dernier pour terminer.
5: Allez.
2: Jefferson, allez, 50 euros en plus peut-être pour toi.
6: Allez,
2: on est à 150 contre 50. Les garçons,
6: comment
2: les
6: enfants.
2: Un animal qu'on trouve dans une ferme qui démarre par la lettre C.
3: Un cochon.
2: Oui. Jefferson, tu gagnes 50 euros de plus. Un cochon. Un Karim. Ah non, ça démarre pas la lettre K. Pardon.
5: Carriole peut-être.
2: Un animal qu'on peut trouver. Une carriole.
7: Ben, un coq.
2: Oui, un coq, il y a quoi comme animal par la lettre C?
4: Une chèvre.
6: Un chat.
2: Une chèvre, ouais.
6: Un cheval. Chat, un chien.
2: Cheval.
6: Ouais.
2: Ouais,
6: canard.
7: Ah, il y en a plein.
2: Bien joué. Bah, vous repartez tous les deux avec plein de monnaie là.
7: Ouais, c'est bien.
6: 100 euros pour Jefferson et 150 euros pour Eva.
2: C'est comme ça qu'on dit.
6: Eh ouais.
2: Eh ben bravo. Bravo à tous les deux, on fait des gros bisous.
6: Salut.

Sur Skyrock, on est premier sur le rap et on va l'écouter Timal avec Sicario. Tiens, on a regardé la télé pour vous, notamment des émissions avec la police. Alors quand les policiers se plantent, évidemment que la télé est là pour filmer. On les remercie bien fort parce qu'on va vous faire écouter des moments où justement les policiers se sont trompés. La police arrive sur Skyrock, on les embrasse.

0: ce matin. Vous vous êtes dit quoi? Vous vous trouvez comment ce matin? Dites-le moi sur l'application Skyrock. On va ouvrir le Standard Express dans moins d'un quart d'heure. Est-ce que vous vous trouvez sexy ou pas ce matin? Vous nous dites tout. Nous, on va écouter le nouveau SDM qui s'appelle Pas Comme Eux. Il y aura aussi un gros classique de futur, ce sera Maiskov. Et juste avant, comme promis, attention, ils sont là, attention, ils arrivent. Les policiers sont là, mais attention, ils peuvent faire parfois des erreurs. Écoutez, c'est sur Skyrock.
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2: Et attention, voici les policiers qui se trompent ce matin. C'est passé dans le Val-de-Marne. Il y a des policiers qui débarquent devant une banque. Ils pensent qu'il y a un braquage, parce qu'il y a des gens qui font un braquage. Bon, c'était quoi le problème?
3: Ils tournaient?
2: Ouais, c'était le problème, c'est que c'était un film. Ils ont mis en joue des comédiens persuadés que c'était un braquage. C'était une scène d'un court-métrage. La mairie avait donné son accord, mais ils avaient oublié de donner l'information à la police. Pas de chance.
3: C'est con.
2: Ah, puis le comble pour un policier, c'est quoi? C'est d'arrêter des gendarmes. Ah. Et c'est passé à Lyon, il y a deux policiers.
4: C'est de manger du poulet.
2: Non, c'est pas plus. À Lyon, il y a deux policiers qui ont arrêté par erreur trois gendarmes qui portaient des cagoules. Alors qu'ils étaient arrivés avec des cagoules, ils ont cru que c'était des braqueurs, alors que les mecs étaient juste en intervention.
3: C'est ouais.
2: Et le meilleur du jour, c'est lui. Alors lui, il est passé dans 90 enquêtes. Il est très fier de lui parce qu'à la télé, il va pouvoir montrer ça à ses collègues. Oh, je suis passé à la télé, à toute la famille. Ouais, malheureusement, ça s'est pas passé comme prévu.
5: Tu m'envoies Fissa Tagada au niveau des véhicules.
2: Non, ça c'est génial.
4: Tu m'envoies Fissa Tagada
2: au niveau des véhicules. Allez, vas-y, envoie Fissa Tagada.
6: Quelques minutes plus tard, il se présente sur place. Un collègue les attend. Il a repéré les lieux.
2: Mais oui, parce que il se passe un truc dans la maison. Qu'est-ce qui se passe dans la maison? Attention, il débarque chez un suspect pour l'arrêter. Il rentre dans la maison, il fait Fissa Tagada devant les caméras, et là.
5: Gendarmerie, ouvrez.
2: Ouais.
5: C'est la gendarmerie, vous descendez. On est bien chez la famille.
2: Non.
5: Et la famille, c'est une, c'est à droite et à gauche. Ben là,
6: Visiblement. Les gendarmes ont frappé à la mauvaise porte.
2: Pas de chance. Et en plus, il y a les caméras de 90 enquêtes. Pas de chance du tout. Mais il se dégonfle pas. Il y a une deuxième maison juste à côté. Il s'est dit, Fissa Tagada, on va aller dans la deuxième maison. C'était pas là, c'est la maison d'à côté. Et qu'est-ce qu'il fait? Il frappe à la porte.
5: Allez, défléchis-vous, gendarmerie. Allez, défléchis-vous, ouvrez, madame.
6: Ah non, pas du tout. Encore une mauvaise adresse.
2: Pas de chance, mais il s'est pas dégonflé jusqu'au bout.
6: Les gendarmes décident de lever le camp. Fin de l'opération pour ce matin. Mais les gendarmes n'ont pas dit leur dernier mot.
2: Une troisième maison, peut-être.
3: Peut-être,
2: ce sera dans le prochain épisode sur Skyrock.
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7: Pour eux tous, réel. Ouais, wesh, qui veut test?

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11: Et ouais, sur Skyrock jusqu'à 9h30, notre morning. Et on va parler de nos souvenirs d'enfance. Il y a un souvenir qui vous a marqué. Envoyez-nous WhatsApp audio 06 86 101 101. Bon, on a un petit souvenir qui marque comme ça. Moi, c'est quand mes parents m'avaient emmené faire de la radio. J'étais allé dans deux radios. Dans la principauté d'Andorre. Et une radio qui s'appelait Radio Andorre. Et j'avais co-présenté le Hit des Clubs.
12: Avec Difool.
11: Hit des Clubs.
13: J'avais tu t'appelais Difool déjà à l'époque?
11: Bien sûr.
13: Ah ouais?
11: C'est mon prénom.
12: Son prénom Difool.
13: De naissance. Ah, c'est pas David Mannix ton prénom?
11: Aussi. Vous avez des super souvenirs à partager avec nous. Vous nous envoyez tout ça. Et on ira faire un tour dans la rue avec le micro Skyrock aussi avant 9h30. On va faire un truc bien aussi ce matin. La banque. On va la faire péter. Oui. On fait péter la banque et on va jouer à un de mes jeux préférés. C'est les auditeurs en or.
12: Ouais,
11: c'est un jeu en or. Vous allez jouer avec nous. Plein de billets de 50 euros à gagner. Et puis là, tout
12: incroyable.
11: Suite, une réponse, une auditrice en or. Elle nous appelle de hier. C'est Aurélie. Bonjour Aurélie.
14: Bonjour l'équipe.
11: Bonjour.
12: Salut Auré.
13: Salut.
11: Quel temps il fait hier?
14: Il pleut.
11: Et voilà.
12: Et voilà.
11: Alors que
14: on
11: nous.
14: On va pas se plaindre, c'est rare. On va pas se plaindre.
11: C'est hallucinant, c'est tout gris, mais il y a un rayon de soleil et il est juste au-dessus de nous, là.
12: Ouais. Bon. Au-dessus de toi, dit Fou.
15: Il fait pas beau hier, il fera mieux demain.
11: On va laisser Rémi. Pas sûr. C'est pas sûr. Rémi nous fait la météo dans un instant, on va pas lui spoiler son travail.
12: Ouais.
11: Et Aurélie, t'as la bonne réponse à la question que j'ai posée. La question que j'ai posée il y a un instant. Elle est toute simple. Sur quel sujet les femmes mentent-elles le plus pendant un premier date?
14: Eh ben, c'est le poids.
11: C'est le poids.
16: Mais ça sert à rien de mentir sur le poids, parce que tu le vois après.
14: Bah, moi, je l'ai fait.
11: Et voilà, t'as bien fait de le faire parce que tu gagnes ton pack morning ce matin.
12: Bien joué.
14: Super, merci.
11: Bien joué. Pourquoi tu l'as fait? Parce que tu complexes sur ton poids?
14: Bah, ouais.
11: Mais
14: je me suis dit, on
11: enlève
14: un petit peu.
11: Ouais, t'as enlevé combien?
14: 2 kilos.
11: Oh,
14: ça va.
11: Le poids en numéro 1, sur quel sujet les femmes mentent-elles le plus pendant un premier date? En numéro 2, le nombre d'amants.
16: Ouais.
11: Enfin, le body count.
12: Ouais.
11: En numéro 3, leur âge. Ouais. Alors, moi, je voulais vous le dire ce matin, je vous l'annonce.
12: T'as quel âge?
11: J'ai 12 ans.
12: Ah ouais?
11: Oh. Ouais. Parce que, j'ai envie d'aller manifester, j'ai envie de bloquer mon collège. J'ai 12 ans.
12: Eh ben, tu les fais pas.
11: 4, non, c'est sûr. 4, elles mentent sur leur salaire. Ouais. T'as le mec qui demande le salaire à la meuf pour le premier date, le mec, c'est quand même un tocard. Oui, alors, salut, beauté, combien tu gagnes?
12: Ah non, tu parles d'argent, c'est normal.
11: Ah non.
16: Ah non, pas au premier date.
12: Ça peut venir dans la discussion, tu fais quoi comme travail?
11: Pas au premier date, mais oui, Aurélie, pas au premier date. Tu comprends pourquoi il est célibataire, Tim?
14: Ouais. Pour arriver avec la vie d'imposition au rendez-vous, c'est super.
11: Bah voilà, c'est ça. Tiens, voilà ce que j'ai payé l'année dernière. Bon, et en numéro 5, leur situation professionnelle. Oh, les filles, faut pas mentir. On vous aime comme vous êtes, hein.
14: Ouais.
11: Aurélie, on t'aime comme tu es et tu gagnes ton pack morning.
14: C'est gentil.
11: Mais oui.
14: Merci.
11: Le pack morning, on va te l'envoyer à la maison hier, dans le 83.
14: C'est top.
11: Et profite bien de la pluie, c'est pas souvent chez vous.
14: Je peux avoir le mug au lieu du pack parce que je l'ai gagné il y a 2 ans.
11: Mais il est tout neuf, mais enfin on peut t'envoyer le mug si tu veux. On t'envoie le mug, il est trop beau. Bah, c'est comme tu veux, Aurélie, tu choisis. On va te rappeler là. Et,
14: merci.
11: Et tu choisis comme tu veux. Ou le mug, ou le pack. Et les Ray-Ban Meta tout à l'heure, peut-être aussi. Hein.
12: En plus.
14: Ah, trop cool.

0: Merci.
1: Dans le tirage au sort. Une maman qui regarde la télé pendant les blocus, c'est la vidéo du jour. Elle arrive juste après les infos de Rémi. C'est parti pour les infos, Rémi. La météo pour démarrer, quel temps va-t-il faire aujourd'hui?
2: Bah, c'est pas terrible. Ça dépend où on se situe, mais de manière générale, c'est de la pluie et des orages. Et particulièrement dans le sud-est où on a 4 départements en alerte orange, l'Hérault, le Gard, les Bouches-du-Rhône et le Var. On attend des cumuls importants de la grêle et des rafales de vent entre le Languedoc et PACA, puis jusqu'en Corse. Et cette nouvelle vague orageuse aussi attendue ce soir sur le pourtour méditerranéen. Partout ailleurs, vous l'avez compris, de la pluie et des orages localisés, même si ça n'est pas le cas précisément ce matin partout. On verra tous au moins la pluie une fois, sauf peut-être dans le nord-est où c'est plutôt agréable, bien que, une nouvelle perturbation va arriver du côté du Benelux et jusqu'en Bourgogne-Franche-Comté un peu plus tard. Les températures ce matin, 12 à Lille, 15 à Paris, 18 à Lyon, 20 à Marseille, entre 16 et 26 cet après-midi, 16 dans le Morbihan, 26 en Corse. La pollution, c'est plutôt correct, les indices entre 2 et 4.
1: Allez, 2 minutes pour savoir, c'est l'heure de l'actu sur Skyrock.
2: Les cours suspendus, totalement ou partiellement, dans 528 lycées ce matin. Des blocages sont déjà en cours dans plusieurs villes, notamment à Paris et à Strasbourg. C'est dans ce contexte de tension sociale que s'exprimera Sébastien Lecornu ce soir depuis le perron de Matignon. Intervention attendue pour évoquer la crise lycéenne, mais pas que. Les prix des carburants aussi, la crise agricole et la dette. Emmanuel Macron a affiché son mécontentement hier à huis clos à l'Élysée à l'occasion d'une réunion avec une partie du gouvernement. Il juge la réponse policière trop dure. Le ministre de l'Intérieur, Laurent Nunez, annonce à l'instant la suspension des grenades assourdissantes par les forces de l'ordre. L'avis de Donald Trump sur cette grogne lycéenne. Le président américain estime que le mouvement n'a rien à voir avec les écoles et l'attribue à une immigration hors de contrôle et à l'islam. Une lecture qui ne correspond pas du tout aux revendications avancées. Des déclarations donc mensongères, mais qui interviennent à quelques semaines des élections de mi-mandat américaines. Les salariés qui semblent avoir de plus en plus de mal à boucler leur fin de mois, les demandes d'acompte sur salaire progressent fortement dans le pays. Hausse d'en moyenne 30% selon certains secteurs et cela concerne surtout les moins de 35 ans. La loi permet de toucher en avance jusqu'à la moitié de son salaire mensuel. Les raisons avancées sont le paiement du loyer ou encore le découvert bancaire. 34% des 18-34 ans ont déjà réclamé une partie de leur salaire en avance. Elle a passé quasiment 8 mois dans l'espace. Sophie Adnot va quitter la Station Spatiale Internationale dans les prochaines heures. La Française de 44 ans a battu le record européen de durée dans l'espace avec plus de 230 jours. Elle a aussi réalisé 3 sorties extravéhiculaires et près de 200 heures d'expérience scientifique. Son amérissage dans le Pacifique est prévu demain avant une phase de réadaptation à la gravité terrestre.
1: Et le sport tout de suite sur Skyrock.
2: Oui, et du judo, une deuxième médaille pour la délégation tricolore aux mondiaux à Bakou en Azerbaïdjan. Dayan Boulem-Tafes décroche le bronze pour sa toute première participation à ce niveau chez les moins de 73 kilos. Johan Benjamin Gaba n'est pas parvenu à conserver son titre et place désormais au moins de 63 kilos avec le retour de maternité de Clarisse Abdegnenou qui vise une 7e couronne mondiale.
1: Merci Rémi pour les infos. Petit complément blocus ce matin à des étudiants sur les blocus qui chantent devant les CRS. C'est bien, il y a des teufs quand même. Ouais. Il se passe pas que des trucs graves. Regardez la bonne ambiance.
3: Mathieu
1: Dicharot.
3: Oui.
1: Est-ce que les teufs ont participé? Ça, c'est la bonne question.
3: Mathieu Dicharot.
1: Et la maman qui fait la une de tous les réseaux aujourd'hui. Ouais. C'est une maman. Elle est appelée par quelqu'un. Parce que quelqu'un a vu sa fille, une balance. Quelqu'un a vu sa fille sur les blocus. Et la maman, elle n'est pas contente. Elle a eu la télé, écoutez.
4: On m'a appelé, on m'a dit que ma fille, elle était dans une manifestation alors qu'elle m'a dit qu'elle allait chez sa copine pour manger.
1: Oh, Maline. Bon, elle faisait peut-être un barbecue avec une poubelle et on mangeait des merguez poubelle sur les manifs. Bon, la maman, évidemment, elle a eu la télé.
4: Alors j'ai mis la télé en direct. Et je la vois qui est cachée derrière un arbre. Et elle veut pas mettre sa tête parce qu'elle sait qu'elle m'a menti.
1: Elle sait.
5: Elle est maligne, mais pas trop.
1: Ouais, elle a vu les caméras, elle s'est dit oulala, je vais passer à la télé, s'il y a ma mère qui regarde. Ben oui, pas manqué, la mère a regardé.
4: Je vais t'appeler, je vais t'envoyer un message. Si tu fais l'erreur de ne pas me répondre, tu te caches derrière l'arbre. Regarde bien le message.
1: Ah, le message, attention.
4: T'as intérêt à répondre. Hein.
1: Le message, c'est
4: t'as
1: quoi?
4: T'as intérêt à me répondre. Ah oui, elle a vu, message. Je te vois. Elle a vu, je te vois.
1: Je te vois.
4: Et là, elle est paniquée. Elle sait.
1: Elle sait, elle a vu, elle est
4: ah,
1: mal.
4: Ah, regardez comment elle est stressée. Ah, Regardez-la. Elle veut se cacher.
1: C'est bon. Tu vois ta fille à la télé. Bon, la fille, elle est passée à la télé, elle pourrait être fière. Mais ouais, elle est passée à la télé. Je serais curieux de savoir comment ça s'est passé. On sait comment ça s'est passé pendant le retour à la maison.
0: Non, on sait pas. Il n'y a pas de deuxième partie pour l'instant. Ouais.
1: La meilleure, c'était quand même hier matin avec la daronne qui se pointe derrière son fils. Elle se pointe derrière son fils et t'as tous les collègues. J'ai l'extrait, il est là, ouais. Il y a tous les collègues qui sont derrière et qui se foutent de la gueule. Ouais. Du manifestant, parce que la maman est pas du tout contente qu'il aille manifester.
3: Ouais, c'est sa mère,
1: c'est sa mère. Oui, c'est sa mère. Vivement le retour au bahut, lui, il va se faire traquer toute l'année.
0: Ouais, et il y a une autre star vite fait sur les réseaux, c'est un policier qui fait un AK avec devant des étudiants.
1: Ah, il se prend pour un rugbyman.
0: Ouais.
1: Très bien.
0: Il fait un AK avec les étudiants, ouais.
1: Ah oui, d'accord.
5: Ah, okay. C'est stylé.
1: Ah, lui, il a moché, lui.
0: Avec une grosse barbe blanche. Et dans son nom, on dirait un peu le Père Noël.
1: Oui, c'est
0: le Père Noël en policier qui fait un AK.
1: Le Père Noël sous 4 grammes.
0: Ouais, c'est ça.
1: Salut la police. Salut les manifs.
5: Salut tout le monde.
1: Et bienvenue la France. Et on va jouer avec vous là maintenant. Vous envoyez banque avec votre appli Skyrock. Les auditeurs en or, c'est vous. C'est sur Sky maintenant. Vous allez jouer avec nous. Il faut un garçon et une fille. Envoyez un message. J'ai plein de billets de 50 euros à vous filer juste après. Tima, les Sicario.

0: Timbal. Les numéros 1 sont là, c'est parti. Les 3 premiers sons les plus écoutés en France sont Timbal. Ouais. Tiakola arrive aussi, je crois qu'il est deuxième Tiakola. Quand je vous dis qu'on passe tous les numéros 1, c'est un truc de ouf. Mélo décalé dans un instant sur Skyrock. Et là tout de suite, c'est vous, les auditeurs en or sur Skyrock, vous allez pouvoir jouer avec nous. Et on a plein de billets de 50 euros à vous filer. Il y a Natacha qui est en ligne avec nous en direct de Rouen. Salut Natacha.
1: Bonjour, salut,
2: ouais, salut Nat.
0: Bonjour, représente la Normandie, représente la féminité.
3: Ouais, Natacha.
1: Et
0: représente Rémi des infos aussi, la Normandie est
3: d'ailleurs. Ouais.
0: Et contre toi, je te présente ton adversaire, il s'appelle Quentin. Salut Quentin.
4: Salut.
0: Salut.
2: Salut Quentin.
3: Salut Quentin.
0: T'es dans 7-8 toi Quentin, t'es pas trop loin de la Normandie d'ailleurs. Alors Quentin et Natacha, vous êtes nos auditeurs en or.
2: Ouais.
0: Et vous en avez de la chance. Vous allez même vous faire un bisou là maintenant avant que je vous pose des questions.
2: Allez, petit bisou.
3: Bien baveux.
4: Un petit
0: bisou. Ouais, les bisous du matin. Les bisous du matin sur Skyrock, c'est super. Bon, vous connaissez le principe. Hein. Je vous donne une question qui a été posée aux Français. Il faut trouver la réponse qui est la plus proche de la top réponse. Si possible, la top réponse. Et j'ai des billets de 50 euros à vous filer. On va parler. On va parler d'un truc, d'un objet dont on ne peut pas se passer. La question qui a été posée, vous pouvez répondre dès que j'ai fini la question. Hein.
2: Ouais.
0: Excepté le téléphone, donc dites-moi pas téléphone. Excepté le téléphone, de quel objet les Français ne peuvent pas se passer pendant 3 jours?
1: Une voiture.
0: Voiture. Quentin. C'est également un jeu de rapidité, Quentin. Parce que si tu veux répondre voiture, elle t'a grillé, Natacha.
4: Non, j'ai pas de meilleure réponse. Hein.
0: Ah, t'as pas de meilleure réponse.
2: Mais essaie de proposer un truc, Quentin.
3: Propose.
0: Un truc, n'importe quoi.
2: Peu importe.
4: La clope.
0: La clope.
1: Une carte bleue.
3: Bah mais non. Tu as déjà répondu.
0: Mais en plus, t'as la deuxième réponse, Natacha. C'est une voiture en numéro 2. C'est vrai, se passer d'une voiture quand t'en as besoin pour aller bosser, c'est pas simple.
2: Ouais.
0: Mais en numéro 1, et là je suis surpris, c'est l'ordinateur.
5: Ah bon?
0: Alors que t'as un téléphone, t'as un ordi dans la main.
5: Ouais, mais comme le téléphone, tu l'as enlevé du sondage.
0: Ah,
3: la réponse est dans la question, cher
0: Diffoul. Natacha, tu gagnes 50 euros. Excepté le téléphone, de quel objet ne pouvez-vous pas passer pendant 3 jours? L'ordinateur en 1, la voiture en 2, un lit. C'est vrai que c'est pas con.
5: En 3,
0: une brosse à dents en 4.
3: Ah,
0: c'est vrai, moi, passer de la brosse à dents, mais ne serait-ce qu'une journée, c'est pas possible.
5: Vous savez qu'il faut les changer au moins toutes les 2-3 semaines.
0: Bah oui.
5: Parce que c'est plein de bactéries.
0: Bah bien sûr.
5: Ah, mais j'en connais, ils les gardent très longtemps.
0: Ah, ouais, je vous l'ai dit, il faut changer. Moi, je change le petit bout qui tourne là, au bout de ma brosse électrique.
5: Ah, parce que c'est pas électrique, ouais.
3: Ouais, les recharges,
0: je change tous les 15 jours. Après, il est complètement écrasé. T'as bien, je mets les dents 4 fois par jour. Donc.
5: Ouais, c'est vrai.
0: Moi, j'aurais dit la brosse à dents, tiens.
2: Ouais.
0: Et une télé en numéro 5, ça c'est pour les plus anciens. Attention, 50 euros. Faut être rapide, Quentin. Pour toi, Natacha, pour toi, Quentin. Pour quelle raison pourriez-vous réveiller votre conjoint ou votre conjointe en plein sommeil? On a demandé ça aux Français.
4: Parce qu'elle est malade.
0: Alors, malade, ça c'est la réponse de Quentin. T'as dit quoi juste avant, Natacha?
1: Parce qu'elle feu.
0: Parce que la maison brûle.
5: C'est pas con.
3: Ouais. Pas bête.
0: T'as bien, tu le laisses pas comme ça, non.
1: Non.
0: Non. Non, c'est pas la bonne réponse. La réponse de Quentin, j'ai oublié.
2: Malade.
0: Malade, malade, malade.
2: Maladie.
0: Non, mais il me faut d'autres réponses. Allez-y, continuez.
1: Parce qu'il y a un cambriolage.
0: Parce qu'il y a un cambriolage. Quentin. Ouais.
4: Parce que.
0: Pense à ta chérie. Pourquoi tu l'as réveillée pendant la nuit?
4: Parce qu'elle m'a trompé.
0: Vous n'êtes pas encore dans les 5 réponses. Pour lui faire l'amour. Ouais, Quentin, une dernière réponse.
4: Ah ouais. Non, j'en sais rien.
0: Qu'est-ce que tu parles, Rémi, là? L'autre, il est en train de parler.
2: Il parle tout seul en plus.
0: Manifestation, blocus.
3: 86.
0: Blocus, manifestation.
3: J'échange avec Sam sur la compile parce qu'on veut faire une belle compile.
0: Très bien, ça.
6: Ah non, pas du tout, non. Moi, je suis pas avec toi sur ce coup.
0: Bon. On revient à mon jeu et on est dissipé dans l'équipe ce matin. La bonne réponse, c'est toi qui l'as donné, Quentin. Pour faire l'amour en numéro 5. Pour quelle raison on peut réveiller son conjoint ou sa conjointe en plein sommeil? Pour faire l'amour en numéro 2. En numéro 4, parce que vous avez fait un cauchemar. En numéro 3, parce que le bébé il pleure. Il fait semblant de dormir, il l'entend lui aussi le bébé qui pleure. Mais il veut pas se réveiller. En numéro 2, parce que vous avez entendu un bruit. Un bruit bizarre, tu l'as fait ça déjà toi la carriole?
5: Ah bah ouais, heureusement ouais.
0: Mais c'était quoi le bruit?
5: Je sais pas.
0: C'était rien en fait.
5: Un bruit, je réveille.
0: En fait c'est absolument rien, une voiture qui passe, il y a un bruit. Et numéro 1, parce que il ou elle ronfle.
2: Ah bah oui,
5: c'est vrai.
0: Bon, 50 euros chacun, c'est un beau match.
2: Égalité pour l'instant.
0: Nouvelle question.
1: Diffoul, c'est moi qui dis pour faire l'amour.
0: Ah ouais. Ah bah Quentin, 0, allez hop, tu retombes à 0. Bien vu Natacha. Attention, nouvelle question, les auditeurs en or sur Skyrock. On fait péter la banque. Quelle bonne excuse peut-on donner pour éviter de débarrasser la table? On parlait de trucs domestiques. Alors, une bonne excuse pour ne pas débarrasser la table.
4: Je vais aux toilettes.
0: Ouais, ok. Et Natacha?
1: Regarder un programme à la télé.
0: Ouais, je regardais un truc et tu débarrasses la table. La bonne réponse, c'est toi qui l'as donné. Enfin, Quentin, tes 50 euros, ça y est.
2: Bien joué. Ouais, Quentin. Ouais.
0: J'ai une envie pressante. En général, je sais pas, j'ai une gastro, ce qu'on a mangé, c'était pas bon ce que tu m'as fait, ma chérie, là. Tu m'as rendu malade, hop, j'ébarrasse pas la table. Numéro 2.
2: C'est une astuce, ça.
0: Numéro 2, on se sent pas bien. Numéro 3, un coup de téléphone à passer. Numéro 4, un truc à finir pour le boulot. Et numéro 5, ah ouais, tu te prives du dessert, tu te barres avant le dessert. Ne pas avoir envie de finir de manger, hop là, ça marche. Et là, on va parler ville et campagne. Dernière question pour les derniers 50 euros. Attention, allez, accrochez-vous. De quoi peut-on se plaindre? De quoi peut se plaindre même plus précisément une personne de la ville lorsqu'elle va à la campagne? De quoi se plaignent les citadins lorsqu'ils vont à la campagne? L'odeur.
7: Ouais.
0: Odeur, très bien.
4: Le bruit des animaux.
0: Alors, le bruit des animaux. Ouais. Il y en a un qui a une réponse.
1: Très proche, plus
0: c'est
1: de
0: l'odeur. Ouais, exactement. Non, c'est pas l'odeur.
2: Ah, c'est le bruit.
0: Tu dis ça parce que.
1: C'est le chant du coq.
0: Ouais, c'est ça, il a raison, hein, Quentin. Tu dis ça parce que Rémi vient de la campagne.
2: Exactement.
0: Et ouais, tu souffres de ça tous les matins.
2: Il sent, ouais.
0: Et oui, mais non. En numéro 1, c'est le manque de réseau. Numéro 2, les insectes, les bestioles.
5: Les bêtes, ouais.
0: Numéro 3, le manque de transport. Numéro 4, c'est trop calme. Ça me fait halluciner les citadins qui vont à la campagne et qui disent ah, mais alors là, vraiment, c'est trop calme.
5: Non, mais c'est vrai,
2: c'est logique en même temps.
0: Et numéro 5, le manque de magasins. 50 euros pour Quentin, ça nous fait une parfaite égalité, non?
2: Exactement, 100 euros pour vous deux.
5: Parfait, bah voilà,
2: 100 euros chacun.
0: 100 euros chacun.
2: Ouais.
0: Quentin et Natacha, vous êtes nos auditeurs en or. On fait des gros bisous.
1: Merci beaucoup.
0: Bisous, bisous. Et bisous. Et dans un instant, un souvenir qui vous a marqué. J'avais promis qu'on ferait ça là. Un souvenir qui vous a marqué, on en parle ensemble sur Skyrock. Un truc qui vous a marqué dans votre enfance. C'est quoi les plus beaux souvenirs que vous avez de votre enfance? On nous dit tout.

0: Mélodie Calais, ben oui, c'est lui, c'est Tia Cola sur Skyrock à 8h55. Vos souvenirs d'enfance, on va aller faire un tour dans la rue là. Vous savez qu'il y a le micro Skyrock qui se balade partout. Oui. On vous a demandé, mais c'est quoi les souvenirs d'enfance qui vous ont marqué? Vous avez des souvenirs d'enfance qui vous ont marqué? Un truc que vous avez mangé qui vous a marqué? Que vous aimez grave?
1: Ouais.
0: Karim, toi, tu m'as ramené l'autre jour des ronds d'or.
2: Des gâteaux. C'est grave bon, gros.
0: Ouais, c'est. Alors j'ai vu, c'est.
2: Tifou, les connaissait pas.
0: Le machin là, vous savez comment ça s'appelle le truc où ils mettent 1, 2, 3, 4, 5 là?
2: Ouais.
3: Des chiffres?
0: Non.
1: Non, ABCD.
2: ABCDE, ouais, les notes.
3: Ah, ah le Nutri-Score.
0: Ah, voilà, le Nutri-Score, il est au top.
2: Ah,
0: le machin, c'est trop bon, c'est plein
1: quoi.
0: De beurre.
1: Ah, c'est un E, quoi.
0: Ouais, ça te rappelle quand t'étais petit, ça, Karim.
3: Ouais, ah, E comme excellent.
0: Bon. Tu mangeais des roues d'or.
2: C'est grave bon de ouf.
0: Trop bon, c'est très gras, j'adore. Ah, je vois qu'on bave, Tim.
4: Mais je connais pas.
0: Ah, tu connais pas?
4: Mais non.
0: C'est des trucs, c'est des gâteaux.
1: C'est des sablés au beurre, quoi.
0: C'est trop bon.
4: Ok.
0: 01 53 40 30 20, des super souvenirs d'enfance. Vous nous appelez, vous nous dites tout, on ira faire un tour dans la rue, je vous l'ai dit. Et bah, comme vous nous appelez, nous on répond. C'est le Standard Express sur Skyrock, vous avez la parole dès le réveil. Allo, allo, Skyrock, bonjour.
5: Allo, allo.
0: Allo, allo, c'est qui?
5: Salut, c'est Alexis.
1: Salut, Alexis.
0: Alors, Alexis, un truc qui t'a marqué, un super souvenir d'enfance, c'est quoi?
5: Mon plus beau souvenir, en vrai, franchement, pour de vrai, c'est la victoire de la France en 98.
0: Ah, ça, je me rappelle aussi, c'est vrai que c'est un super souvenir.
5: J'avais 11 ans à l'époque et j'étais avec mon père et mon grand-père et c'était déconné, j'en garde vraiment des bons souvenirs et c'était fou de les voir comme ça en fait. Et du coup, ben, je suis devenu amoureux du ballon, mais vraiment, vraiment.
0: Ah, t'aimais pas le foot avant et à partir de là,
5: Ouais, à 11 ans, tu joues au foot pour jouer au foot, quoi. Mais voir l'émotion que ça a donné aux gens et tout, les Champs-Élysées, tout le bordel, ça a été incroyable.
0: Mais c'est vrai que c'était la teuf dans tout le pays, tout le monde s'embrassait, tout le monde.
5: C'était vraiment un truc de fou. Voilà. Et là, tu te dis, franchement, le ballon, ça fait des émotions énormes. Je crois que c'est le plus beau.
0: Ouais.
5: C'est
0: vrai. 1998, à l'époque, tout le monde s'embrassait. Aujourd'hui, on se jette des cocktails Molotov.
2: Ouais, c'est la
0: les gueufs répondent avec des grenades. Enfin, il se passe des trucs de ouf quand même. Vos plus beaux souvenirs d'enfance. Tiens, dans l'équipe, vous allez nous dire. Il est super ton souvenir d'enfance. Tu mérites un mug parce que moi, c'est un super souvenir d'enfance aussi. J'avais 3 ans à l'époque.
4: Eh ouais.
1: Ah ouais?
4: T'es pas un 2000, toi?
0: Non, je suis à 1995 aujourd'hui.
4: Ah, okay.
0: Ça dépend des jours.
4: Okay.
0: Bon, qu'est-ce que vous avez à nous dire là-dessus? Vous nous dites tout et on te fait des gros bisous, Alexis. On t'embrasse.
5: Merci.
0: Et tu reviens quand tu veux. Et t'es dans le tirage de sang pour les Ray-Ban Metal qui sont à gagner avant 8h30, avant 9h30.
5: Ouais.
0: Bah oui, parce qu'on est là jusqu'à 9h30. Il y a Black, Mauvais Joe qui arrive là dans un instant sur Skyrock. Mauvais Joe et Gims, Vive la Monnaie, c'est le son qui arrive sur Skyrock pour vous, mais pas que. Parce qu'on a aussi les 1500 € à vous offrir et l'horoscope de l'amour là maintenant.
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1: Et oui, bienvenue dans le morning, il est 9h02, c'est l'heure de l'horoscope de l'amour.
27: Salut le morning de Dufault.
1: Ah, et on va vous donner la parole là dans un instant. Le micro Skyrock se balade partout. Vous avez la parole, si vous n'avez pas le micro sous le nez là, vous pouvez nous appeler 01 53 40 30 20.
28: Ouais.
1: Vos plus beaux souvenirs d'enfance ou des souvenirs d'enfance qui vous ont marqué. On en reparle, il y a les 1500 euros, c'est peut-être un souvenir que vous garderez gravé dans votre tête si vous gagnez. C'est dans un instant, c'est pour vous. Et puis bah, notre horoscope, je vous en parlais, il est là. 12 signes. Et nos puissances amoureuses. Et on va démarrer par les taureaux et les sagittaires. Eh bien, vous êtes à zéro.
28: Et ouais.
1: Mais vous avez des conseils Skyrock spécialement pour vous. Vous avez connu mieux un niveau amour aujourd'hui, mais bon, ça ira mieux demain, c'est ce qu'il faut se dire. Et mais par contre, côté amical, ce sera au top. Donc, privilégiez vos amis à votre amour. C'est pour vous, les taureaux et les sagittaires aujourd'hui, 0 sur 5. Puissance amoureuse à 1. C'est pour les poissons et les vierges. Vous avez tendance à faire pas mal de concessions aujourd'hui. Bon, pour qu'on vous foute la paix, en gros, c'est ça. Bon, vous laissez quand même pas marcher dessus, c'est les petits conseils qu'on peut vous donner. Les scorpions et les gémeaux, vous êtes à 2. Il y a des discussions avec les autres aujourd'hui qui vous permettront de régler régler des problèmes. Des problèmes dans tous les domaines de la vie. Et même des problèmes amicaux et sentimentaux. À la place numéro... Le numéro 3 sur 5. Ouais. C'est donc pour les lions et les balances. Lion balance, si vous êtes célibataire, le sens de l'humour vous, vous permettra de vous rapprocher d'une personne qui vous plaît. Ça va vous profiter aujourd'hui. Ouais. Et pour les couples, votre partenaire se sentira très bien avec vous. 4, c'est pour les Verseaux et les cancers. C'est bien, hein, c'est votre persévérance qui sera récompensée. C'est l'heure de récolter les fruits de votre travail, de vos efforts dans tous les domaines de la vie. Et on finit avec les meilleurs. Eh bien, ils sont là, les meilleurs, les capricornes et les béliers.
0: Comme toi, dis
1: comme capricornes et béliers, vous n'avez pas besoin de trop en faire aujourd'hui, c'est juste notre charme qui va agir, ça se voit. On est charmant,
0: Charmeur,
1: bien, on en profite. Allez, on va profiter du micro Sky là maintenant. Les super souvenirs d'enfance qui vous ont marqué. Vous avez quoi comme souvenirs d'enfance qui vous ont marqué? Eh bien, vous nous avez tout dit. Et oui, parce que c'est à ça le micro Skyrock. Le voici. C'est quoi qui vous ont marqué?
0: Alors,
1: qu'est-ce qui vous a marqué? Oui.
2: Un truc qui m'a fait mon enfance, c'est les Kinder Delice. Je rentrais à la maison, il y avait ça sur la table de la cuisine et je me faisais un festin.
1: Ah, les Kinder Delice. Mais moi, c'est un souvenir qui m'a marqué hier soir, ça.
3: Pourquoi j'en ai mangé?
1: C'est un souvenir de tous les jours, les Kinder Delice.
0: Mais c'est trop bien quand tu rentres, quand tu rentrais des cours, tu vois, que tu jetais ton cartable dans l'entrée.
4: T'avais un cartable, toi?
5: Oui, j'ai un cartable, souvent.
1: T'avais un cartable au lycée?
5: À l'école, on parle de souvenirs d'enfance.
1: Bah
4: alors, c'est
1: bah
4: l'enfance, c'est peut-être des souvenirs d'enfance pour certains mecs.
3: Ah le pauvre Tim, t'as raison.
5: Vous marcelez, ça me plaît pas du tout.
1: Bon, on va manger des Kinder Bueno, vas-y.
5: Merci Diffoul.
1: Fais-toi plaisir, c'est trop bon. Il y a un truc qui peut vous plaire aussi, c'est ça.
2: Un truc qui me rappelle mon enfance, c'est les pâtes au ketchup. Mais ça me rappelle vraiment quand j'entrais des cours jeudi soir, on faisait ça, des pâtes au ketchup et puis voilà.
1: Les pâtes au ketchup.
4: C'est vrai, ouais. Non, mais tu sais que c'est bon. Hein.
1: T'as mangé des pâtes au ketchup?
4: Ah putain, mais à toute patate, gros. C'est grave bon, un truc de ouf. Mais tu connais rien de la life, mec.
3: Pas,
4: ouais, j'avoue que c'est horrible.
3: T'as déjà goûté quand t'étais plus jeune?
4: Ouais,
3: j'ai déjà goûté, mais j'aime pas.
4: T'as jamais goûté, Diffoul?
1: Des pâtes? Non, j'ai jamais goûté des pâtes.
4: Il y avait pas de ketchup à ton époque, ça existait.
1: Mais sûr que si, il y avait des ketchup.
4: Mais comme la sauce tomate.
1: Mais on mélange pas ça. Je te rappelle que j'ai des racines italiennes.
5: Non, mais c'est meilleur avec de la mayo.
1: Mon côté italien.
4: Non, ketchup.
6: Ah, je suis relativement d'accord. Pâte mayo, ouais. Pâte mayo, ça passe.
1: Je suis plus pâte mayo, mais c'est quand même un blasphème.
3: Ah ouais, je suis d'accord.
1: Pour un Italien comme moi.
4: Quel Italien?
1: Va dire ça à nos potes italiens.
5: Il y avait une meuf dans Super Nanny, je me souviens, à ses enfants, elle faisait des pâtes au sucre.
6: Ouais, mais il paraît que dans le Nord, c'est une, c'est connu.
1: Les pâtes au sucre. À choisir, je préfère des pâtes au sucre.
4: Il y a le couscous au sucre aussi.
1: Ah ouais?
4: Le couscous, mais sucré. T'as que la semoule, c'est grave.
5: Non, mais t'inventes ou c'est vrai?
4: Non, mais je te jure.
5: Ah, c'est vrai?
4: Ah ouais, d'accord. Ça s'appelle Sfa.
5: Sfa.
3: Avec des raisins.
4: Exactement, des raisins, du sucre, c'est tout.
1: Bah, là-dessus, je suis plus d'accord. Ramène-moi du couscous avec des.
4: Si ça, c'est veux, bon. Ça.
1: Moi, tu mets du sucre n'importe où, je suis content, moi. Pâte au sucre, je mange tout.
4: J'aime se faire sucrer.
1: un truc qui vous a marqué quand vous étiez petit.
7: Alors, moi, un souvenir qui me rappelle l'enfance, c'est les Barbie, mais tout ce qui touche vraiment aux Barbie avec les films, même les Barbie Monster High, c'était vraiment une grosse partie de mon enfance. J'en avais plein et je les ai toutes vendues à la brocante il y a genre 5 ans et j'ai trop le seum.
1: Bah, tu pourras dire que tu ressembles à Romano, parce que Romano, lui aussi, jouait à la Barbie quand il était petit.
7: Oui, c'est vrai.
1: Et ouais, il avait ses Barbies, il jouait à la Barbie.
7: Il jouait.
1: Et
4: il y joue toujours.
1: Et tu connais la Barbie Monster Eyes?
7: Non.
1: C'est quoi? Elle a des yeux monstrueux.
6: Elle est gothique.
1: Ah, c'est la gothique.
4: Ouais,
1: gothique.
4: C'est pour Romano, ça.
1: Le micro Skyrock dans la rue, elle est souvenir d'enfance. Si vous avez, il y a des trucs qui vous ont marqué, c'est quoi?
7: Bah, du coup, un truc qui me rappellerait mon enfance, c'est plus une musique et c'est Sur ma route de Black M. Ah, et je connaissais les paroles par cœur quand j'étais enfant.
1: Sur ma route.
8: Sur Skyrock.
1: C'est vrai que c'était bien ça.
5: Moi c'est pareil.
1: Toi aussi ça t'a marqué.
5: Moi j'étais en CE1, CE2 à ce
4: moment-là. T'allais à l'école et tu chantais sur.
5: Ouais. Ah je kiffais, c'était trop bien.
1: Sur ma route.
8: Oui, il y a eu du move, de l'aventure dans le move.
1: Sur ma route.
8: Oui.
1: Sur ma route.
8: Oui.
1: Sur ma route. Oui.
8: Oui.
1: On va s'arrêter là.
5: Sur ma route. Oui.
6: Quelle superbe chorale.
1: Allez, on fait les 1500 euros, c'est le
5: gagnant
1: d'argent là tout de suite sur Skyrock.
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1: Et oui, 1500 euros, vous écoutez Skyrock, vous réveillez avec le morning dès 6h du matin jusqu'à 9h30, vous répondez Skyrock, vous gagnez 1500 balles, on va aller faire un tour, où ça on va aller? Dans le 29, où ça on va aller?
4: Où c'est qu'on va?
1: Où c'est qu'on va? Dans le 29, dans le Finistère chez la famille Michino. Famille Michino, il faut répondre au téléphone, 5 sonneries, vous répondez, on vous demande quelle est votre radio préférée, Skyrock, et ses 1500 euros cash. Allez les Michino, bonjour monsieur Michino.
28: Oui, bonjour.
1: Bonjour, c'est Giorgio.
28: Tout à fait.
1: Ciao Giorgio, come
5: stai?
1: Come stai?
28: Très bien.
1: Très bien.
28: Mais Giorgio, c'est italien, pas espagnol.
1: Comment tu dis, Giorgio?
0: Il est italien.
1: Italien, non?
28: C'est italien à la base.
9: Italien. Parmigiano.
1: Nous, c'est la radio au téléphone. On est en direct à la radio, Giorgio.
28: Oui, je sais, ouais, j'avais compris.
1: Ah, d'accord, d'accord. Ah. Bon, alors, il y a 1 500 € à gagner. Si je te demande quelle est ta radio préférée, tu me dis quoi, Giorgio?
28: Skyrock.
1: Eh bien, tu gagnes, Giorgio.
9: Eh si, Giorgio.
0: Eh ben ouais.
1: 1 500 € cash, bravo. Giorgio. T'es content?
9: Bravo.
28: Ouais, c'est de ouf.
1: Bah, moi aussi, je suis content.
0: Bravo, bon Giorgio.
1: Bah, ouais. T'habites où dans le 29?
28: J'habite à côté de Brest.
1: À côté de Brest, dans le Finistère, dans le 29, ça écoute Skyrock à fond.
0: Parfait.
1: T'écoutes Skyrock, tu réponds Skyrock, t'écoutes le morning, tu gagnes 1 500 €, Giorgio.
28: Merci.
1: Bah, je suis content.
28: Trop cool.
1: Ça fait plaisir. Tu fais quoi dans la vie? T'as quel âge? Présente-toi un peu.
28: Je suis militaire, j'ai 27 ans.
1: Oh.
9: Garde à vous. Garde à vous, ouais.
1: Repos.
0: Ah, rompez les rangs.
1: T'as gagné 1 500 €, c'est repos.
0: Ah ouais.
1: Tu vas faire quoi? Tu vas acheter des fusils, des. Qu'est-ce que tu vas acheter?
9: Des grenades.
1: À FAMAS, qu'est-ce que tu.
28: Ouais, ouais, je vais aller à Leclerc à Brest et je vais prendre un fusil, des grenades et puis deux, trois.
9: Je vais allumer des gens
0: à côté du rayon surgelé.
1: Bon, tu vas faire quoi avec tes 1 500 €?
28: Je vais mettre un peu de thune de côté, je pense.
1: Bon, c'est bien, t'as raison.
28: Pour les cadeaux de Noël.
1: Eh ben voilà, tu prépares les cadeaux de Noël. Et dès le 7 octobre, on pense déjà à Noël sur Skyrock.
0: C'est dans moins de 3 mois. Là.
1: C'est Noël tous les jours sur Skyrock. On embrasse Aïfa qui a gagné à Romainville les 1 500 €. On te fait des bisous aussi à toi, Giorgio. Profite bien de la journée à Brest. À côté de Brest.
3: Aller.
1: Oh, je pense que ça va
3: aller bien.
1: T'as gagné 1 500 balles, la journée va bien. Dans un instant, notre compile de l'actu. Qu'est-ce qu'on fait comme compile ce matin?
9: Compile d'astronaute.
3: Oh là là.
0: Mais c'est de pire en pire.
1: Il est 9h10, tu manges depuis 3 quarts d'heure.
9: Non, j'ai commencé tardivement.
1: Ah ouais,
3: d'accord. Tardivement.
0: Bon, ça va, c'est que le 7ème bol.
1: Oui, il a pris des forces, c'est Rémi, le roi de l'actu. Et notre compile d'astronautes, ça s'est passé dans l'actu. Ah oui, il y a, comment elle s'appelle? Elle revient.
9: Sophie Adno.
1: Ah, elle est super elle.
9: Elle est trop trop bien.
1: Elle revient aujourd'hui. Et à 9h10, eh ben, on prépare. On va s'envoyer en l'air dans un instant. Allez.
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1: Et on écoute Tame Impala sur Skyrock. C'est Dracula.

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1: Et bon réveil et belle journée sur Skyrock. Bon réveil, il est quand même 9h13. Enfin voilà, pensez à se réveiller là ce matin. On vous accompagne jusqu'au boulot. Il y a des bouchons d'ailleurs. Ah, c'est peut-être à cause des manifs. Il y a Charles qui nous envoie un message et qui dit je suis dans les bouchons depuis une heure. D'habitude, je mets trois quarts d'heure pour aller au boulot. Et là, ça n'avance pas. Ça m'énerve. Et ben heureusement, on est là, Charles. Et dans un instant, tu pourras écouter Vive la Monnaie.
2: Je suis cramé dans le continent.
1: Vive la Monnaie, on a encore offert 1 500 € il y a un instant. C'est notre militaire qui a gagné, Giorgio, militaire. Et Haïfa, dans le 29. Et Haïfa qui a gagné dans le 93. Bravo à tous les deux. À Romainville, elle a gagné. 1 500 €, vous appelez partout. Le téléphone sonne, vous répondez. On va parler de nos ex dans un instant, parce que c'est super. Mais avant ça, notre compile de l'actu, Rémi.
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1: Et la compile d'astronaute dans l'actu. C'était un métier que vous aviez envie de faire quand vous étiez petit.
3: Ouais,
4: non,
3: j'aurais bien aimé.
4: Pas du tout. J'aurais bien.
5: Pas du tout.
3: Ah ouais, moi aussi.
5: Non, parce que j'ai voulu l'être. C'était Total Recall avec Schwarzenegger.
1: Ah, je vois ce que c'est.
5: Et à un moment, il va sur Mars.
1: J'aime bien ce film, il lui met des trucs dans la tête.
5: Ouais, c'est ça, ouais. Des faux souvenirs.
1: Ouais.
5: Et en fait, à un moment, il va sur Mars. Et en fait, t'as des effets spéciaux. Il a les yeux qui gonflent parce qu'en fait, t'as une capsule qui pète.
1: Ouais, super,
5: et il explose. Et j'avais la phobie de ça.
1: T'as peur d'exploser.
5: Et du coup, dans la phobie de l'espace.
1: Bah, arrête de manger.
4: Moi, je me rappelle, il y a un mec au bahut, je lui avais demandé ce qu'il voulait faire dans la vie, il m'a dit astronaute. Je me suis foutu de sa gueule et il a rigolé, il m'a dit tu veux faire quoi toi, épicier?
3: Oh
1: bah, ça rentre dans les souvenirs d'enfance. On parlait des souvenirs d'enfance tout à l'heure, on est dedans.
6: Et t'inquiète, frère.
4: Ah, de ouf.
1: Les astronautes à une de l'actu. Le top 3 tout de suite.
6: Allez, la place numéro 3, une astronaute américaine a perdu sa boîte à outils dans l'espace. 18 kilos quand même. Hein.
1: Y a E.T., il va la récupérer.
6: Ouais.
1: Bah oui.
6: Elle a fait une erreur. Bon, ça arrive hein, lors d'une sortie en dehors de l'engin qui était placé donc sur orbite. Bon, pas de conséquences pour l'équipage, mais la boîte à outils s'est promenée voilà, pendant des mois et des mois, la tournée en orbite autour de la Terre. Et puis elle a fini quand même par être happée hein, par la gravité et donc de rentrer dans l'atmosphère et de se désintégrer immédiatement.
1: Ouais, l'être humain est horrible à la place numéro 2, vous allez comprendre pourquoi. On pollue tout. Plusieurs astronautes de la NASA ont déposé volontairement 96 sacs de quoi sur la Lune?
4: De caca.
1: Oui, bonne réponse.
4: Ah, non, c'est vrai.
1: D'excréments humains sur la Lune.
4: Ouais, c'était les leurs, quand ils montaient, ils faisaient caca et...
1: Ouais, en fait, ils avaient des problèmes pour redécoller, il fallait soulager le poids du vaisseau pour qu'il redécolle bien.
4: Ouais.
1: Et donc, les caca, il y a aussi des vomissures et de l'urine qui ont été déposés dans des sacs spéciaux sur la Lune. Donc nous, on va quelque part, allez, on laisse des sacs plastiques avec du caca dedans.
3: T'imagines.
1: Super. Vive l'être humain. C'était en 1969 quand Armstrong a atterri sur la Lune avec ses poteaux.
5: Avec son vélo.
1: Ses poteaux de l'époque, là.
5: C'est ça, ouais.
1: Les trucs n'ont jamais été ramassés. Et ils attisent la curiosité des scientifiques qui voudraient bien étudier leur contenu pour voir comment ça a évolué sur la Lune, si ça évolue comme en France, le caca, tout ça. Le caca, c'est bien. C'est super. Ça va être étudié. Ils vont faire des études. Est-ce que les microbes résistent dans des conditions aussi hostiles que la Lune? À suivre. Voilà. Donc, l'être humain pollue tout, même la Lune. Et à la place numéro 1.
6: Eh bien, la place numéro 1, une japonaise est tombée amoureuse, folle amoureuse d'un astronaute en péril dans l'espace. Je vous explique l'histoire. Hein. C'est la police, hein, d'ailleurs, qui raconte cette arnaque sentimentale. Il y a eu des échanges téléphoniques. Hein. L'escroc lui dit qu'il est dans l'espace. Bon, déjà, un mec qui appelle de l'espace, tu te
4: dis... C'est chelou, ouais.
6: C'est un peu chelou. Bon,
4: mais
6: peu
4: il y a du
6: importe.
4: Réseau, des fois, hein.
6: Il y a du réseau, pourquoi pas. Bon. Il l'appelle à plusieurs reprises. Il lui dit qu'il est donc à bord d'un vaisseau.
4: Ouais.
6: Il est attaqué. Il est attaqué et il a besoin d'oxygène. Là, vraiment, ça se complique. Alors, du coup,
4: Là, elle se doute de rien à ce moment-là.
6: Elle se doute de rien. Comment on fait pour avoir de l'oxygène? On l'achète, hein, bien sûr. 5 000 €, 1 million de yens. Elle a payé.
1: Pour acheter de l'oxygène. Elle est con, mais elle est gentille.
6: Elle est gentille.
4: 5 000 €.
6: Et c'est pour ça que la police a raconté cette arnaque sentimentale pour mettre en garde la population.
1: Qu'est-ce qu'elle est con, mais qu'est-ce qu'elle est gentille. Ça fait plaisir. Dans un instant, le zap du bordel.

0: Bonjour et vive la monnaie sur Skyrock, 9h20 jusqu'à 9h30, votre morning sur Sky. Bonjour, bonjour, si vous venez d'arriver. Ah, il y a un truc dont on va parler ce matin, vous soyez au courant. Il y a un tiers des femmes qui ressentent un regret après une aventure d'un soir. C'est-à-dire qu'elles soient en couple ou pas en couple, un petit regret après une aventure d'un soir. Et ce qui est drôle, c'est les regrets, les raisons, les motifs de ces regrets.
1: Ouais.
0: En numéro 1, une hygiène douteuse. Donc les filles, vous êtes tombées sur un cracra. T'es déjà tombé sur un cracra, toi Théo?
2: Ouais, je suis déjà tombé sur plusieurs cracras même.
1: Caca, ouais.
0: Plusieurs cracras.
1: Sur plusieurs cacas.
0: Mais ils étaient cracras d'où?
2: Cracras, oulala.
0: Oulala.
2: Chez eux déjà, premièrement. Quand tu rentres chez eux, c'est dégueulasse.
3: Ah.
0: Et là, tu te dis pas, je vais me barrer, non?
2: Non, bah non, c'est trop tard en fait.
0: Ah,
2: et vu que t'es excité,
0: le mec l'a enfermé. T'es excité quand même.
2: Du coup, tu te contrôles moins.
0: Hygiène douteuse en numéro 1, comportement déplacé. Tu tombes sur un gros pervers, genre Patrick.
3: Absolument.
0: Oui, merci Patrick.
1: C'est un gentleman.
0: En 3, l'absence de plaisir partagé, genre le mec, en fait, bon, c'est, ils vous utilisent
3: ouais.
0: comme.
3: On a compris.
0: Ouais. La peur des conséquences sociales, notamment si vous êtes en couple, ça c'est numéro 4. Et numéro 5, ça c'est aussi pour celles qui sont en couple, le sentiment d'avoir trahi leur chérie.
1: Ben, c'est que cinquième.
0: C'est
2: ouais,
0: que cinquième. Et je le rappelle, ce n'est pas que le sentiment
2: Exactement.
0: D'avoir trahi, c'est une trahison totale.
2: Ouais.
0: Bon, on a parlé de plein de choses, je voulais parler des ex, mais on l'en fera un de ces prochains jours. Écoutez le zap. On en a parlé ce matin, c'était dans le morning en direct sur Skyrock tous les matins, mais oui.
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0: Bonjour, bonjour.
2: Et bonjour.
0: Et bienvenue sur Skyrock, vous êtes là tous les matins, on est là aussi. Salut la France, salut.
5: Salut le morning de Difool.
0: Oui, bonjour.
2: Salut.
0: Bonjour. Comment c'était les manifs avec ta fille hier?
6: Elle m'a dit que c'était très très bien passé, c'était très calme. Et puis comme elle est sérieuse, à la fin du cortège elle est partie parce qu'elle a senti que ça partait en couille.
0: Très bien, c'est ce qu'elle t'a dit en tout cas.
6: Non mais c'est vrai, de toute façon j'ai vu, elle m'a envoyé des vidéos et tout.
0: Très bien.
6: De toute façon si elle se fait gazer c'est son problème.
0: Oui je sais, tu nous l'as dit hier. Ouais, tu as dit que ça lui ferait un peu le cuir.
6: Ça forge le caractère.
0: Une maman qui regarde la télé. Et qu'est-ce qu'elle voit à la télé pendant qu'elle regarde la télé pour s'informer?
2: Sa gosse.
0: Sa fille en train de manifester. Écoutez ce que lui avait dit sa fille.
7: On m'a appelé, on m'a dit que ma fille elle était dans une manifestation alors qu'elle m'a dit qu'elle allait chez sa copine pour manger.
0: Et ouais, non, elle allait pas du tout chez sa copine pour manger.
2: Mito.
0: Elle allait manifester. Oui.
7: Alors j'ai mis la télé en direct. Et je la vois qui est cachée derrière un arbre.
0: Eh oui,
7: ah, regardez comment elle est stressée. Regardez comment elle est stressée.
0: Elle
7: veut se cacher.
0: En quoi vous trouvez que vos fils, vos filles, si vous êtes papa ou maman, ou les jeunes d'aujourd'hui, comme disent les adultes,
2: les jeunes d'aujourd'hui,
0: manquent de compétences? Il y a Manon qui nous envoie un message qui nous dit: je dirais l'intelligence parce qu'ils sont de plus en plus cons, les gosses.
2: Ouais, mais je dirais pareil.
0: Au secours. Tu t'es vu quand t'as bu? Allez, direction l'Oktoberfest tout de suite sur Skyrock. Le micro se balade dans les rues de Munich. Et voilà, dans quel état on retrouve les gens dans la rue? Voici nos amis les Allemands.
8: Can you say a word in French?
9: French, yes!
8: French!
9: How long are you here? Yes!
8: Why did you
0: come?
9: Yes! Yes!
8: What's your name?
9: Yes!
0: Voilà, bravo! Alors, Tutti, en quoi tu trouves que les enfants manquent de compétences aujourd'hui?
10: Alors, moi, je crois que je suis bien placé pour ça, parce que j'en ai 4 à la maison.
0: Oh, bravo, Tutti!
10: Il manque d'intelligence.
0: Donc, c'est le papa qui dit ça sur ses enfants. Tu veux leur faire un petit
2: coucou? Petite dédicace?
10: Ouais, mais j'espère que là, ils sont déjà au collège.
2: Ils vont pas comprendre.
0: Non, ils sont en manif, ils sont en train de brûler une poubelle.
10: J'espère pas, je les démonte sinon.
0: D'accord. Un autre petit tour dans l'Oktoberfest.
11: Ça va quoi, la vie à Munich?
12: C'est beaucoup plus reposant parce que moi, je suis parisien.
0: En effet, c'est reposant. Pour vous expliquer la scène, il y a le mec là qui parle tout tranquille. Oui, moi, je suis parisien. Et derrière, t'as un mec qui arrache le micro et qui fait.
11: Ça va quoi, la vie à Munich?
12: C'est beaucoup plus reposant parce que moi je suis parisien.
0: La preuve.
12: Ouais,
0: ils sont
12: comme ça.
0: Hein,
2: ah oui, c'est reposant. Ouais, bien sûr.
0: Qu'est-ce que vous pourriez donner comme nom de film à votre vie sentimentale? Un nom de film que vous pouvez donner à votre vie sentimentale, ou alors vous inventez un nom d'un film fictif.
3: Moi actuellement, La vie est un long fleuve tranquille, tu vois.
0: Ah, c'est cool ça.
3: Tranquille, pépère.
2: Moi je dirais Poubelle la vie.
0: Poubelle la vie. On embrasse ta chérie. Bisous à Fatis, elle nous écoute. Pourquoi? Parce qu'elle remplit des poubelles de
2: couches.
0: Ouais,
2: à chaque fois, elle me dit de sortir les poubelles. J'en peux plus.
3: T'en peux plus des poubelles.
0: Poubelle la vie, c'est vrai, c'est pas mal. Il y en a qui ont voulu répondre sur leurs ex, d'ailleurs. Écoutez bien le petit micro Skyrock, là.
13: Le nom de film que je donnerais à mon ex, c'est Jurassic Park, parce que c'était une MILF.
3: C'est horrible. là.
0: Ça passe. Ça.
1: Oh. Et bien, on comme salue, c'est agréable.
0: On salue ta MILF. Je suis en train de chercher un nom de film depuis tout à l'heure, j'en trouve pas.
1: Seul au monde.
0: Oh. Non, ça c'est Tim ça.
1: Ah. Non, moi c'est Mission Impossible.
0: Mission Impossible, c'est bien aussi. Hey.
14: Toi, j'irais à l'arnaqueur.
0: Pourquoi ?
14: Parce qu'elles sont toutes fans de toi.
0: Ah, ça c'est bien ça. Wow. Vous êtes super dans l'équipe. Hein, on est bien au niveau de la bière.
1: Bien ouais, sûr.
0: La preuve, écoutez-le, ah bah oui. Lui là.
15: C'est laquelle la meilleure des bières ?
16: 14-18.
0: Voilà.
16: Des bières ou des guerres ?
15: Des bières. Oh, oh, la moins bonne, c'est la mise en bière. Ça, c'est pas bon, c'est une chose.
16: Allez, Binoute, viens boire un coup.
0: Allez, Binoute, on boit un coup. Comment allez-vous ?
17: Oui, ça va.
0: Ça va, ça va. C'est Haïfa.
17: Oui, c'est Haïfa.
0: Haïfa, écoute-moi.
18: Haïfa, t'en vas va pas.
0: T'en vas pas, Haïfa, c'est la radio au téléphone. On est en direct à la radio, Haïfa.
17: Mais sur quelle radio ?
0: Ah bah, la meilleure, évidemment. Et la radio qui offre 1 500 €. C'est pour ça qu'on t'appelle, Haïfa.
17: Skyrock !
0: Voilà, bah, c'est gagné. Ouais. Allez. Bam, 1 500 € pour toi, Haïfa. Tu gagnes dans le 93 ce matin. 1500 balles, je t'ai pas demandé, mais c'est quoi ta radio préférée, Haïfa ?
17: Skyrock !
0: Mais ouais, c'est quelle radio que t'écoutes tous les matins de 6h à 9h30, Haïfa ?
17: Skyrock !
0: Voilà.
1: Bah oui,
0: voilà. Quelle est ta radio préférée ? Tu me dis quoi, Giorgio ?
10: Skyrock.
0: Eh bien, tu gagnes, Giorgio.
1: Eh si, Giorgio. Eh ben ouais.
0: 1 500 € cash, Giorgio. T'es content ?
1: Bravo.
10: Ouais, je suis de ouf.
0: Bah, moi aussi, je suis content.
1: Bravo, Giorgio.
10: Merci.
0: Bah, je suis content. Oh, cool. Sérieux, le militaire, hein ? Hein, Giorgio, du côté de Brest, il a gagné aussi. 1 500 €, bravo, Haïfa. Et qui va gagner maintenant les Ray-Ban Meta ?
14: C'est le Mac.
0: Oh, le Mac nous écoute.
14: Ouais.
0: Très bien. Le Macintosh ou le Macro ?
14: As-tu une nana ?
0: Ah, oui. Okay.
19: Allô.
0: Salut le Mac.
1: Salut.
19: Salut la team.
0: Et tu gagnes tes Ray-Ban Meta le Mac.
19: La patate.
0: Et la patate.
1: La patate. La forme.
0: Bip bip.
19: C'est bon, ça.
0: Oui. Les Ray-Ban Meta, on va te les envoyer à la maison. T'habites où le Mac ?
19: Et j'habite à Toulouse.
0: À Toulouse.
3: Toulouse.
0: Eh bien, des rubettes, des rubettes. Des lunettes sur le nez d'un Toulousain, c'est pour toi le Mac. Voilà. On te fait des gros bisous, on te souhaite une belle journée.
19: Allez, bisous à tous.
0: Bisous à toi et vous les gagnez tous les matins. Je dis ça pour les nouveaux, les nouvelles qui nous rejoignent tous les matins. Tous les matins, on nous envoie un petit message, un petit bonjour, vous participez à l'émission, vous donnez votre avis, vous venez faire les cons avec nous. Et on se marre bien dès 6h et on revient demain matin à 6h. Et puis ce soir, dès 21h en direct, juste après Planète Rap. Et juste après Fred, qu'on retrouve tout de suite. Bonjour Fredo.
20: Hello, hello, comment ça va ?
0: Et ça va super, Fred.
20: En pleine forme ?
0: En pleine forme, super.
20: Eh bien, nous pouvons y aller.
0: Eh bien, c'est parti.
20: Bien sûr.
0: On lance le coup d'envoi Urban Music Non-Stop toute la journée. Et puis rendez-vous ce soir et demain. Oui. Bisous, bisous.
20: Ciao, ciao.
0: Salut, salut.
20: Ciao.
0: Passe la main au beau Fredo maintenant. Allez.
20: Allô, Doudou.
0: Allô, Fredo.
20: Allô, allô.
0: Allô, allô. C'est parti jusqu'à midi.
20: Ciao, ciao.
3: Ciao.
20: Salut, ciao. C'est parti avec le son de Skyrock. Bonne matinée, bon mercredi sur Skyrock. La roulette va tourner tout à l'heure. Je vous en parlerai bien évidemment sur Skyrock et on va revenir dans un instant avec...

0: Pas tout seul Niska, il y a aussi sur ce morceau Little Boy et Mimi, KDS et Niska, je vous le disais, on le retrouve dans la roulette.
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Karol G avec Baby Wow. C'est ce qu'on écoutait à l'instant sur Skyrock. Passez une bonne journée, un bon mercredi. On va faire tourner ensemble la roulette. J'ai des places pour aller voir Niska. Niska par trois fois, le Stade de France est blindé. Ce sera en 2027. On est à la toute dernière place. Venez les choper sur Skyrock. Vous envoyez le mot roulette par SMS au 720. La tournée de Big Flo et Oli en ce moment et dans toute la France. On a aussi des places. Ne loupez pas les frangins. Ça fait du bien d'aller les voir sur scène. Vous envoyez le mot roulette par SMS au 720. Et là, on est reparti pour une nouvelle heure de son avec Tiakola, Mélo décalé sur Skyrock. Il y aura Bad Bunny, Nueva Yol et ainsi que Mauvais Joe.

Ocho à l'instant, SDM sur Skyrock qui sera au Stade de France lui aussi en 2027. Ces deux Stades de France sont blindés. Un nouvel album aussi qui va sortir en novembre et on aura évidemment l'occasion d'en reparler sur Skyrock. SDM, pas comme eux, c'est ce qu'on écoute à l'instant. Et à 10h15, on va faire tourner la roulette. Roulette pour le Stade de France aussi avec Niska cette fois-ci. Trois Stades de France blindés pour Niska. C'est à choper dans la prochaine roulette, des places aussi pour aller voir la tournée des frangins Big Flo et Oli. Inscrivez-vous, vous envoyez le mot roulette par SMS au 7-20-20, roulette par SMS au 7-20-20 et on va revenir dans un instant avec...

0: Adèle Castillon était avec toi, ce sera aussi sur Skyrock après ça.
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instant, Rihanna Love on the Brain sur Skyrock. Passez une bonne journée, je vous retrouve tout à l'heure, hein, 20h-21h, le Planet Rap. C'est avec un artiste qui s'appelle ISS, il nous vient du 9-1, il sera ce soir en direct à l'antenne entre 20h et 21h pour Planet Rap sur Skyrock. Et le retour du son, ce sera...

0: venir aussi Bad Bunny. Ce sera avant midi avec Noé Bayol. Juste après ça, bonne journée.
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0: SDM qui prépare un nouvel album prévu pour le 13 novembre prochain. Cet album qui s'appellera In Infinitum.
1: Et on l'attend avec impatience.
0: Et on l'attend avec impatience.
1: Des grosses sorties en français de cette fin d'année.
0: 13 novembre, midi. Yes. Midi.
1: Et ben voilà, c'est parti. Salut à tous, salut Fred, en pleine forme. Midi tout pile, on est parti pour les messages en direct.
0: Bien
1: les
0: évidemment.
1: Comme tous les jours, toi tu vas revenir ce soir dans 8h tout pile, Fred.
0: Avec Planète Rap consacré à ISS sur Skyrock, ce sera notre artiste qui nous vient non pas de l'espace comme on l'a dit hier, mais du 9-1.
1: Voilà, 9-1, c'est un peu plus proche.
0: C'est un peu plus proche.
1: L'Essonne.
0: Exact.
1: À ce soir, Fred, donc.
0: Ciao, ciao, à ce soir.
1: Pour Planète Rap en ce mercredi, que je souhaite bon à l'écoute de Skyrock, Urban Music non-stop toute la journée. Avec vos messages, vos dédicaces, on vous attend. Il y a l'appli Skyrock FM, il y a le standard aussi, 01 53 40 30-20. Est-ce qu'on a des cadeaux? La réponse est oui, bien sûr. Les roulettes qui vont tourner tout au long de la journée, tout au long de l'après-midi avec Niska en concert Skyrock. Ce sera en avril au Stade de France, c'est complet. On a les dernières places à vous offrir. Pareil pour Big Flo Oli, des places par deux pour le concert Sky de Ochoa et pour le son. On attaque l'émission aujourd'hui avec Leto, Pineapple enchaîné à Carol G, Timal aussi arrive, Sicario et puis Jaja Adinas en nouveauté. On écoutera Barack O'Bled sur Skyrock. Let's go!

0: Et ça, c'est un des meilleurs sons qui tourne actuellement sur Skyrock. C'est d'ailleurs le son le plus streamé, le plus écouté en France actuellement, numéro 1. Et c'est mérité. Franchement, Vakra, en duo avec le rappeur très très coté là en ce moment, La Rafleuse. On va l'écouter, Fille à Papa, en nouveauté Skyrock. Coiffeuse, coiffeur, vous êtes dédicacé là, notamment par Dylan, depuis Bourges, qui fait une dédicace pour son salon de coiffure. Franck Provo à Bourges, et puis tous les coiffeurs, coiffeuses, à l'écoute de Skyrock là en ce moment. Et puis lycéens, lycéennes, on pense à vous, tous les jours avec les lycées dédicacés. Grosse mobilisation là en ce moment. Force à vous les lycéens. Il y a Claire depuis Nérac dans le Lot-et-Garonne qui fait une dédicace pour Nina, Léo et tous les premières du lycée agricole Armand Falière à Nérac, avec la suite du son. Et la suite, c'est Chacola avec Mélo Décalé. On va écouter Tamim Pala aussi, Loser, Leçon 2, Aina Kamura, La Pétasse, et vos messages, vos dédicaces avec l'appli Skyrock FM.
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0: Cherry Pie. On va l'écouter bien à Kem à l'instant sur Skyrock. Urban Music non-stop toute la journée. Ça continue avec PLK qui est en tournée avec Skyrock partout en France. La prochaine date de sa tournée, c'est demain à Lille. Dédicace à vous, là, dans le Nord. Lille, le zénith de Lille pour PLK. Demain, vendredi et samedi, il va faire trois soirs de suite à Lille. PLK qu'on écoute maintenant avec Pocahontas s'enchaîner à Dripperport. On écoutera Sketchers en classique. Et puis This Is aussi arrive avec Théodora pour Mélodrama sur Skyrock. Bon après-midi, bon mercredi à l'écoute de Sky.
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0: Ben PLG, son album est sorti vendredi dernier. C'est un des très très bons albums rap français en ce moment. On va l'écouter un extrait en duo avec Mathilde. C'était l'histoire sans fin sur Skyrock. Pile. Mauvais duo arrive sur Skyrock. Et puis Adelka Simon aussi. On écoutera Été avec toi dans les messages en direct à Skyrock Dédicace. On parle de vous tous les jours entre midi et 16h. Tiens, il y a Fanny76 qui nous dit dédicace pour mes élèves dans mon bus à Serré. S'il vous plaît, faites passer le message. Le message est passé. Dédicace à vous dans le bus à l'écoute de Skyrock près de Perpignan. Et puis on reste dans le sud avec Marine depuis 7 dans l'Hérault qui fait une dédicace pour ses collègues. Il y a notamment Lucie et Gaspard et tous ceux et toutes celles du restaurant Le Verradier à 7 à l'écoute de Sky. Bon app si vous êtes en train de manger. Midi 49, c'est un peu l'heure.
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T'es avec toi en ce début d'automne, c'est Adèle Cassion qu'on écoutait à l'instant sur Skyrock, il est 13h tout pile, bon après-midi, bon mercredi, à l'écoute de Sky, bienvenue si vous nous rejoignez, c'est Mehdi, content de passer l'après-midi avec vous comme tous les jours, entre midi et 16h, et la roulette qui arrive, vous allez pouvoir faire tourner avant 14h en direct, je vous rappelle les cadeaux, Niska à l'intérieur de la roulette, ses concerts Skyrock complets, en avril prochain au Stade de France, et qu'il y en a plein qui sont vénères, parce qu'il n'y a plus de place de disponible, mais nous ici à Skyrock toute cette semaine, on a les dernières à vous offrir, la tournée Skyrock de Big Flo et Oli aussi. Partout en France, pour ça vous envoyez roulette par SMS au 72020, roulette envoyée par SMS au 72020, deux places pour le concert Skyrock de votre choix. Pour la suite du son, on écoute Aina Kamura avec la rafleuse Sexy Nana, enchaîné à Rosas, très bon son, Delichosa, le rappeur lyonnais là qui arrive juste après, et puis Zekpi tient en classique, c'est un plaisir, Fade Up arrive.

0: 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En vrai, tout ce que tu dois retenir, c'est que l'Undertaker 2, ça sera la plus belle chose que tu vas écouter cette année, papy. En attendant, tiens ça.
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0: Et ça, c'est un retour qui va faire plaisir à beaucoup de monde. Vivement le 13 novembre pour pouvoir découvrir entièrement le nouvel album de SDM. On va écouter un extrait, là, le tout premier extrait du nouvel album de SDM sur Skyrock, premier sur le rap toute la journée. Et SDM, donc en nouveauté, avec Pas Comme Eux, là, à l'instant. Dédicace à tous les fans de SDM à l'écoute de Skyrock. Les dédicaces, justement, c'est tous les jours, c'est en ce moment. Midi 16h pour dédicacer les lycées, les collèges, les potes, les collègues de taf, qui vous voulez. Les clubs de sport aussi, tiens, comme Quentin depuis Soissons, dans l'Aisne. Et il fait une dédicace pour ses potes Mathieu, Malik et puis tout le club aussi de foot IFC à Soissons, force pour le match de ce week-end. Et puis tiens, grosse dédicace aussi à Ifa qui habite à Romainville, à Giorgio qui habite à Brest. Tous les deux ont gagné 1500 € ce matin dans le morning de Diffoul. On remet ça demain 6h, 9h30 tous les matins. On vous met bien, on vous appelle, on vous pose une question. Quelle est votre radio préférée? Vous répondez Skyrock et à vous les 1500 balles tous les matins en réveil. On vous rend plus riche. Pineapple. On va écouter Leto sur Skyrock, Bad Bunny aussi, Doué Bayol et le son de Niska. Allô Doudou et Niska dans la roulette, écoutez ça.
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Le son australien de Tame Impala, on écoutait Dracula à l'instant, sur Skyrock. 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Pour la suite du son, on va se faire un classique là bientôt. Lizzo qui arrive avec Good Hazel, on va écouter Que Black aussi, avec Boucan, et puis Tiakola, c'est le numéro 1 des ventes d'albums actuellement. Voici Tiakola avec Théodora, les forces sont. La Nocturne, nouveauté Skyrock, vous connaissez pas ça? Et écoutez.

Outcast avec Keia juste après. Et puis Culture aussi à venir. On écoutera Méli Mélo sur Skyrock. Premier sur le rap toute la journée.

0: Culture, Méli Mélo, à l'instant sur Skyrock, premier sur le rap, ça continue avec Mauvais Joe, un des membres de Triangle des Bermudes. On va écouter Maladie avant 16h. À 16h, vous allez retrouver Amrich pour le 16-20, avant Planète Rap, comme chaque après-midi, avec la roulette qui va tourner. 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

0: Skyrock, premier sur le rap toute la journée avec Mauvais Joe. On va écouter Maladie. À l'instant, il est quasiment 16h, un petit peu d'avance aujourd'hui, 15h58 précisément. Salut Aymeric.
1: Salut Mehdi, comme ça j'ai le temps de te faire une devinette.
0: Eh ben vas-y, bien sûr.
1: Le premier son du 16-20, c'est l'artiste qui est numéro 1 des ventes et il a fait un planète rap où il voulait pas lâcher le micro.
0: Tiako.
1: Tiako là.
0: Ouais, oui. Voilà.
1: Voilà. On va démarrer l'émission avec Mélo Décalé.
0: Yes, c'est très très bon ça. Et puis on termine les dédicaces. Il y a Laetitia depuis Saint-Brieuc dans les Côtes d'Armor qui fait une dédicace pour sa meilleure pote qui s'appelle Laurine, qui va se reconnaître aide-soignante à l'écoute de Skyrock. On embrasse bien sûr les aides-soignantes, les infirmières aussi qui sont en voiture tous les jours.
1: Bah
0: qui,
1: tout le personnel hospitalier. Voilà.
0: Exactement.
1: Merci d'écouter Skyrock Midi. Tu reviens demain.
0: À demain midi. Ciao.
1: Ciao. Juste après les dédicaces, c'est parti pour le 16-20 sur Skyrock 4 ans avec tous vos numéros 1. Les numéros 1, vous les voyez aussi en live, hein, comme Niska, même si c'est complet, encore moyen de choper des places ici. Pareil pour Big Flo, le Karma Tour, partout en France, hein, ça passe forcément près de chez vous. Vous envoyez tout ça par SMS, ça va tomber avant 20h, vous inquiétez pas. Et le son de Skyrock, on démarre avec Tiakola, c'est lui qui est numéro 1 cette semaine, numéro 1 des ventes en France, avec W.M. Là, c'est Mélo Décalé, Tiakola sur Skyrock, let's go.
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1: Vaincra, la rafleuse, Fille à Papa sur Skyrock, tous les numéros 1 dans le 16-20, c'est Mauvais Joe, bien sûr qu'on va écouter Pilé pour motiver tout le monde là, on est en milieu de semaine, je sais qu'il faut rebousser tout le monde, donc vous inquiétez pas, Mauvais Joe arrive, après Teddy Swim, c'est Mister No Little sur Skyrock.

0: La Mano Gazo, c'était Sexy Woman, la Mano qui a fait Planète Rap la semaine dernière. On vient de l'écouter à l'instant sur la radio des numéros 1. Vous terminez l'après-midi ici, vous êtes calé sur Skyrock, vous avez tellement raison. Surtout que le son est bon, c'est le son pour vous accompagner là avec Pineapple de Leto à suivre. Et on se prépare le tout nouveau son de SDM. SDM est de retour, le titre s'appelle Pas comme eux. Si vous connaissez pas, si vous l'avez déjà écouté, vous kiffez déjà, ça arrive dans quelques minutes. Le tout nouveau SDM à découvrir sur Skyrock.
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C'est Skyrock. On dirait que SDM est revenu mettre les pendules à l'heure. Il a annoncé deux Stades de France. Et Pierre vient également avec ce morceau qui s'appelle Pas comme eux, qui annonce son nouvel album. Tous les numéros 1 sont dans le 16-20. On va bouger à fond là sur Karol J. Il est bien là, le son de Karol J. Très très frais. Ça s'appelle Baby Wow. Et après, c'est Aya Nakamura qui débarque sur Skyrock. Tous les numéros 1 dans le 16-20.

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1: Classique, Drake à l'instant sur Skyrock avec Hotline Bling. Ça fait plaisir ce genre de classique. Il y en a plein le dimanche soir, hein. Vous mettez sur Skyrock entre 18h et 20h. Les classiques s'enchaînent. Skyrock Classics avec Maxime entre 18h et 20h. Les numéros 1 dans le 16-20 s'enchaînent. On a du l'Algerino à l'ancienne. Et là, attention, vive la monnaie quoi. Gims

0: Va Bene, l'Algérino à l'instant sur Skyrock, tous les numéros 1 dans le 16-20, 18h45. J'ai vraiment envie de vous récompenser comme tous les jours avec des places de concert en plus. On a pensé à vous pour cette rentrée dans le 16-20. On veut que ce soit gratuit parce qu'on sait que c'est compliqué. C'est que c'est la rentrée. Après les vacances, il y a souvent moins de thunes. Donc franchement, pour vous inscrire et gagner des places de concert très convoitées, Niska, Stade de France ou Big Flo Oli, c'est gratuit. Vous m'envoyez juste votre prénom, votre numéro de téléphone sur l'application Skyrock. Si vous n'avez pas l'application Skyrock, franchement, téléchargez-la, ça prend 2 secondes. Prénom, numéro de téléphone, très simple de s'inscrire. Vous m'envoyez ça dans le studio et dans moins d'une heure, vous choperez vos places pour le Karma Tour de Big Flo Oli ou pour les Stades de France complets de Niska.
1: Ce soir, je suis un peu éméché, j'ai mélangé vodka, pineapple.
0: Leto, pineapple, c'est calé. On va aussi piler avec Mauvais Joe. Les numéros 1, les vrais, seulement sur Skyrock. On arrive très très vite.
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Et un Justin Timberlake à l'ancienne. Franchement, ça peut pas aller mieux, quoi. Rock Your Body à l'instant, c'est le classique. Il est 19h01. C'est Emeric et c'est le 16-20. Et c'est vous aussi qui allez passer sur l'antenne là dans moins de 3 quarts d'heure. Vous serez ici, vous allez crier stop. Et en plus, vous allez choper 2 places, soit pour les Stades de France complets de Niska, soit pour le Karma Tour. Excellente tournée des Big Flo, c'est leur meilleure tournée. Donc franchement, les fans de Big Flo, manifestez-vous. Vous m'envoyez votre prénom, votre numéro sur l'appli Skyrock. On vous attend, c'est gratuit pour participer. On jouera avant 20h ensemble. Tamim Pala, Tiakola aussi, ils sont avec Théodora.

0: Merci de démarrer la soirée avec Skyrock dans les oreilles et pourquoi pas avec des places dans les poches, des places pour aller voir Niska au Stade de France. Ouais, le concert, ou plutôt les concerts qui sont complets. Il y a aussi des places pour aller voir le Karma Tour de Big Flo et Oli. Sachez que franchement, je dis pas ça en rigolant. Hein. C'est vraiment la tournée la plus aboutie des frangins. Ils sont au sommet là. Franchement, vous pouvez aller les voir sur scène. Ils font une grosse tournée des Zéniths. Je vous envoie vos places chez vous, mais faut juste m'envoyer votre prénom et votre numéro de téléphone sur l'application Skyrock. Dans moins de 30 minutes, on fait tourner en direct. Go! Pendant ce temps, tous les Sicario, c'est Timal qui arrive. Il y aura aussi un classique de VG Dream. Elle est bonne sa mère. Tous les numéros 1 dans le 16-20 sur Skyrock. Les classiques aussi, bougez pas.
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l'histoire se rappellera que ses deux premiers concerts étaient à l'Accor Arena. 40 000 personnes qui l'ont applaudi pour ses deux premiers lives. Quelle folie, Boost! C'est Kota Laos sur Skyrock, vous restez avec nous, hein. La soirée elle fait que démarrer, il y a du Planet Rap dans moins d'une demi-heure, ISS au micro, il y aura 10 foules après pour la radio libre, et puis il y a tous les numéros 1, mais aussi les classiques, ici on se mettait un petit Elle est bonne sa mère à l'ancienne, VG Dream sur Skyrock, elle est sa part, et après grosse nouveauté, ce sera le nouveau SDM qui s'appelle Pas comme eux, SDM is back sur Skyrock, derrière VG Dream.

0: Nouveau son d'SDM qui s'appelle Pas Comme Eux.
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Tout le monde a la méthode maintenant, tellement c'est un carton ce morceau. Et Anna Kamoura avec la rafleuse, c'était Sexy Lana sur Skyrock. Oh, dernier appel pour la roulette là, parce que ça va tourner dans moins d'un quart d'heure. On parle de Niska, Stade de France complet, les trois. On parle du Karma Tour, la meilleure tournée de Big Flo et Oli dans tous les cas. Prénom, numéro de téléphone sur l'application Skyrock, on vous attend. Soyez prêts. Et d'ici là, on bouge sur Nueva Yol, Benito quoi, Bad Bunny sur Skyrock et PLK derrière avec Pocahontas.

0: Moi je l'ai lu ambianceur de 2026 quoi. Mauvais jour à l'instant avec Maladie sur Skyrock.
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0: Salut Quentin.
2: Salut.
0: Bienvenue sur Skyrock en direct d'une de mes villes préférées, Amiens.
2: C'est ça.
0: Comment ça va à Saint-Leu?
2: Ça va.
0: Qu'est-ce que je me suis torché la gueule à Saint-Leu.
2: tout le monde y a été un coup.
0: Ah évidemment. Bah salut à tous les Amiennois, Amiennoises qui écoutent Skyrock. Évidemment, vous buvez avec modération. Hein. Facile à dire avant que j'ai dit ça. On fait la roulette ou quoi, Quentin? C'est parti.
2: Eh oui.
0: Roulette, il y a Big Flo, il y a Niska. Tu arrêtes cette roulette quand t'es prêt.
2: D'accord.
0: La roulette qui s'arrête en direct d'Amien. Et attention pour toi, Quentin, c'est
1: Big Flo et Oli.
0: Big Flo et Oli, bah oui.
2: Super ça.
0: Bah ouais, 19 novembre, c'est-à-dire tu réserves ta date, c'est dans allez, un mois, une semaine. Zénith d'Amiens, tu pourrais y aller toi, plus ton plus 1, ok Quentin?
2: Bah parfait, bon, merci.
0: Bonne soirée à toi mon gars, je t'en passe à dans antenne. Et bon concert, tu vas voir, le Karamaton c'est très très fort. Ciao Quentin, c'est parti pour Playtrap, ISS. C'est parti le rapport du 91 au micro de Fred, les images sur l'appli, la chaîne YouTube de Skyrock. Et après c'est la plus grande radio libre de France avec Difool et toute l'équipe. Je reviens demain 16h moi, ciao.
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3: Alors, on va encore faire un truc marrant ce matin, on va se dire les noms de films qu'on donnerait à notre vie sentimentale dans l'équipe là.
4: Moi actuellement La vie est un long fleuve tranquille, tu vois.
3: Ah c'est cool ça.
4: Pépère.
5: Moi
4: cool.
5: Je dirais Poubelle la vie.
3: Poubelle la vie. On embrasse ta chérie, bisous à Fatih, c'est nous écoute. Pourquoi? Parce qu'elle remplit des poubelles de couches.
5: Ouais, à chaque fois elle me dit de sortir les poubelles, j'en peux plus.
4: T'en peux plus des poubelles.
3: Poubelle la vie, c'est vrai, c'est pas mal. Et là on a Ben qui veut donner un nom de film à son ex.
6: Le nom de film que je donnerai à mon ex, c'est Jurassic Park, parce que c'était une MILF.
3: Ça passe.
0: Et bien, on comme salue, c'est agréable.
3: On salue ta MILF.
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0: dans le monde. Baby Wo à écouter sur le nouvel album de Karol G.
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1: Passez une bonne soirée, bienvenue sur Skyrock entre 20h et 21h. Nous sommes avec ISS. Comment ça va ce soir, ISS?
2: On va toujours
1: en pleine forme. Grosse équipe aussi ce soir.
2: Que des tabasseurs aussi.
1: Ça arrive de partout, regarde. Retourne-toi, ça arrive de partout.
2: De partout.
1: Deuxième partie de l'émission à pas louper avec une grosse session live. Comme d'habitude, tu veux saluer un peu, faire un petit tour de table?
2: KLZ à ma droite.
1: Exact.
2: C'est ça le thème.
1: Bienvenue.
2: Toujours.
3: Merci bien.
1: On continue à ta gauche.
2: Ouxumo 140.
1: Ouxumo 140, bien sûr. Le 140.
2: Diez
1: qui est là.
2: Marseille.
4: Je suis présent hier.
1: Et oui.
4: Merci pour l'invitation.
2: Toujours Diez, il est toujours là.
1: Toujours présent.
2: Il sera toujours là. Momi, produit du quartier aussi.
1: Ça va bien?
5: Ça va, toi?
1: En pleine forme. Il y a aussi
2: Baguito
6: 9-4, tu connais.
2: Et Ecos 9-2.
1: Ça va? Tout le monde est en forme?
6: On est là quand même.
1: Et bah bienvenue à vous tous. On peut donc attaquer ce Planète Rap avec un morceau d'ISS maintenant sur Skyrock. Voici 4 CDM.

0: C'est Skyrock et c'est le Planète Rap entre 20h et 21h. En effet, on n'a pas salué celui qui est derrière toi.
1: Ouais, tu m'as dit, ça vient de partout, t'es marre.
0: Bien sûr.
1: Shipper.
0: Shipper est là de retour dans Planète Rap. Ça va bien, Shipper?
2: Tranquille,
0: tout va bien, en pleine forme. Sur Skyrock, dans un instant, nous allons faire avec toi, ISS, un info ou mytho. Tu me diras quelles sont les infos,
1: okay.
0: Où sont les mythos. Ce sera dans un instant, mais juste avant, réécoutons des morceaux, notamment Val Kilmer sur Skyrock avec Impliqué 140 sur le morceau.

0: C'est à la zone 2, ISS. Tiens, sur Skyrock.
1: On a S2, il vient d'arriver.
0: Ah bah S2. Comment ça va?
2: Ça va et toi?
0: En pleine forme?
2: Comment on se retrouve?
0: Comment on se retrouve, en effet. Bienvenue à toi.
1: Il vient découdre.
0: Bah, non, mais la dernière
1: c'est
0: fois,
1: sur live.
0: Non, mais la dernière fois, j'ai eu des soucis à cause de lui, figure-toi.
1: Ouais, je sais, moi.
0: Il est venu en bas de la radio.
1: Il a eu des soucis, il y a des soucis tous les jours, l'instant.
0: Il est venu en bas de la radio, bim, il y a eu un tournage qui était fait de clip, machin, avec des flics qui arrivaient. Tout le monde a dit, c'est Fred qui a balancé S2. Je me suis retrouvé dans des histoires pas possibles avec toutes ces conneries, les gars.
1: Attention,
2: les réseaux, faut pas calculer.
0: Ah, les réseaux, c'est les réseaux quand même, S2. Bon, tu es là, en tout cas, sois le bienvenu, évidemment, S2. Le clip était bien, en tout cas. Le clip était carré. Tout s'est bien passé. Bon, on peut donc reprendre à l'info mytho.
1: Info mytho.
0: C'est parti. Planète rap. Planète rap. Bounce. Info ou mytho. Info ou mytho. Tu me dis si c'est de l'info ou si c'est du mytho. Plus jeune, tu te coupais les cheveux chez Sony, mais pas la maison de disques.
1: Info.
0: Info. Qui était ce Sony?
1: Coiffeur de l'Asté, hein.
0: C'était le coiffeur Massy.
1: Sony, Johnny.
0: Sony, Johnny,
1: sur la place.
0: Sur la place, donc voilà. Et bien, on salue Sony, Johnny, sur la place.
1: Info, c'est
0: donc
1: vrai.
0: Ça, c'est une info. Mm. Pareil, plus jeune, on t'a envoyé en Guinée. Info ou mytho?
1: Info.
0: Info.
1: Combien de temps? Je l'ai dit dans l'ancien Skyrock. Ouais,
0: exactement. Combien de temps?
1: Un an.
0: Un an en Guinée.
1: À Bissau.
0: Guinée-Bissau. Mm. Quand même, bon souvenir ou...
1: Ouais, que des bons souvenirs.
0: Que des bons souvenirs. Info ou mytho, tu vas sortir une marque de moto.
1: Oula. Mytho, mais j'aimerais bien, pourquoi pas. Attention.
0: Tu vois, les bécanes ISS.
1: Pourquoi pas. Mytho, mais pourquoi pas.
0: Pourquoi. Info ou mytho, tu vas sortir un projet uniquement avec les 100 refrains.
1: Oula, mytho. Oula. Aussi, mais j'aimerais bien.
0: Pourquoi pas. D'ailleurs, hier, on a appris une bonne nouvelle. Il y en a un autre qui arrive.
1: On a leak le nom sans faire exprès, laisse tomber.
0: On peut le redire.
1: Sans refrain 9-1.
0: Voilà, sans refrain 9-1, ça arrive, soyez prêts.
1: Sale.
0: Info ou mytho, pour toi, le 9-4, c'est mieux que le 7-7.
1: Mytho.
0: Ah, t'as jamais dit ça?
1: Moi, je parle que du 9-1.
0: Que du 9-1, ouais. Alors, pour toi, le 9-1, c'est mieux que le 9-4.
1: Mieux que tout, frère.
0: Mieux que tout. Enfin, info ou mytho, tu vas être le prochain maire de Massy.
1: Non.
0: Mytho.
1: Le maire, il est là, wesh. Ouais, le maire.
0: Hello, le maire. Ah, mais il est là.
1: Fred, Fred.
3: Attention, il arrive au méchant.
1: Non. Fred. Dis ce que t'as à dire. Fred, t'en
0: penses
1: quoi?
0: Le maire. Le maire, futur maire.
1: C'est le peuple qui a décidé ça.
0: Ah, même en ce moment, même c'est...
1: Sur les réseaux,
0: c'est... Ah, mais en ce moment, c'est le maire, voilà.
1: Bah
0: c'est
1: oui,
0: le maire,
1: l'aristocrate 9-1.
0: L'aristocrate
1: 9-1. La promo.
0: Allez suivre l'aristocrate.
1: On rigole jamais avec la promo.
0: Jamais, on ne rigole jamais avec la promo. Et non, d'ailleurs, on va pas
1: mytho,
0: rigoler.
1: C'est lui le maire.
0: C'est lui, c'est... Toi, non, t'as pas des prétentions de...
1: Non. Moi je suis juste
0: c'est bien de faire la musique.
1: Single d'or.
0: C'est bien, tu l'as apporté tous les soirs de la semaine, le single d'or.
1: Il est là toute la semaine à la même place.
0: Tu as même décroché de chez toi pour la
1: porter. Ouais. On a fait demi-tour, je t'ai oublié.
0: Ouais, et puis on espère qu'il y en aura plein d'autres aussi. On va écouter d'ailleurs deux morceaux maintenant sur Skyrock, c'est l'humain et l'ancien juste après. Et puis il y a du live qui se prépare dans quelques minutes.

0: l'ancien ISS sur Skyrock dans Planète Rap. ISS, il y a du monde.
1: Ouais, il y a du monde aujourd'hui.
0: Il y a un gros live. Ça va être dans quelques minutes.
1: Que ça.
0: Je crois. J'ai l'impression. Quand je regarde tous les yeux braqués sur moi en disant vas-y, quand est-ce que tu nous laisses passer?
1: Ils ont des choses à dire au micro.
0: On va les retrouver dans un instant, ce sera la session live. Je rappelle quand même deux, trois choses. Versus est dispo.
1: C'est ça.
0: Donc n'hésitez pas. Voilà, n'hésitez pas à aller streamer sa fort, n'hésitez pas.
1: Réédition début novembre, on sait pas.
0: Et réédition début novembre, mais on sait déjà combien de morceaux, non?
1: On va essayer d'en caler, allez, la moitié du projet.
0: Ah oui, donc beaucoup de morceaux.
1: Cinq, je pense.
0: Cinq titres.
1: Ouais.
0: Eh bien, ce sera à attendre, il faudra patienter un petit peu. Donc, ce sera début novembre et on va revenir dans quelques minutes. Donc, session live sur Skyrock, le Planète Rap avec ISS et ses invités, c'est juste après ça.
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0: Et c'est nous, à l'instant, sur Skyrock, dans Planète Rap, entre 20h et 21h sur Skyrock, en effet, qui est présent sur le projet Versus. On va attaquer le live, puisque c'est vous maintenant, sur le live, avec celle qui est au platine, comme chaque soir.
1: Toujours, DJ Sahel.
0: Sahel, ça va?
2: Ça va, et toi?
0: On attaque?
2: On y va.
0: Allez, on y va, c'est parti, coup d'envoi.

0: Jacques Mérine,
1: merci,
0: vous continuez
1: merci,
0: malgré l'évidence, j'ai une toute relation avec l'accusé Michel Arnoin.
2: Je vous l'ai déjà dit, je connais pas ce type.
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0: Shipper.
1: Carré allait donner la farce à Youssef, c'est carré.
0: Mais oui, ça bouge pas, Shipper. Sale. Oxmo, 140. Clamart est dans la maison. Sale.
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2: Oui,
3: merci. Merci à vous tous.
1: Bientôt disponible. Ça, c'est pour Zakaria. Les petits qui zonent comme Zakaria. Mais oui.
3: Merci, ISS. Est-ce que tu veux dire un mot à tes invités ISS qui nous ont régalé en live?
1: Il y a des gens qui viennent de loin. Merci à tout le monde. Merci à toi, Fred.
4: Fort, fort, fort.
3: Et rendez-vous demain.
1: Direct.
3: Pour la suite de ce Planète Rap entre 20h et 21h. Merci à vous tous. ISS, ne loupez pas, allez streamer le projet Versus. Et merci à vous tous d'être venus dans ce Planète Rap.
4: C'est fort.
3: On finit avec le sans refrain 8.
1: Direct, ambiance direct.

0: s'en offre un 8 ISS. Merci à vous tous sur Skyrock. Rendez-vous demain pour la suite entre 20h et 21h on sur Skyrock, le Planète Rap d'ISS. Et là, on va retrouver Diffoul et toute l'équipe de la Radio Libre sur Skyrock. C'est parti.
1: Et oui, aussi ici, c'est la zone. Et bienvenue sur Skyrock. Salut tout le monde. Bonjour l'équipe. Bonjour à vous. Et bien, oui, vous avez rien loupé puisqu'il est presque 21h. C'est Radio Libre. Et ça démarre maintenant, 21h minuit sur Skyrock, la plus grande Radio Libre de France, avec vous en direct. Et vous au 01 53 40 30 20. Donc, c'est simple. Vous nous appelez, vous venez faire les cons avec nous, vous avez un truc à dire. Et bien, vous n'hésitez pas, la plus grande Radio Libre de France, avec la meilleure équipe du monde. Hein,
2: exact.
1: Ce soir, à la Marie.
2: Bah, ouais, bien sûr.
1: Un Romano.
2: On va pas dire le contraire, hein.
1: Cédric.
3: Ouais.
1: Allez, on profite de la soirée, on est là jusqu'à minuit. Et on va démarrer avec Leto. Vous avez un truc à dire, vous avez un truc à faire, une story à nous raconter, vous arrivez à un truc de ouf ou pas, vous avez un problème à gérer. Jusqu'à minuit, c'est Radio Libre et là c'est parti. Leto, c'est Pineapple, c'est pour bien démarrer la soirée. Et c'est en direct tous les soirs, 21h minuit, tous ensemble, on est là sur Sky.
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1: Alors, on va encore faire un truc marrant ce matin. On va se dire les noms de films qu'on donnerait à notre vie sentimentale dans l'équipe. Là.
2: Moi, actuellement, ce serait La vie est un long fleuve tranquille, tu vois.
1: Ah, c'est cool, ça.
2: Tranquille, cool, pépère.
3: Moi, je dirais Poubelle la vie.
1: On embrasse ta chérie, bisous à Fatis, elle nous écoute. Pourquoi? Parce qu'elle remplit les poubelles de couches.
3: Ouais, à chaque fois, elle me dit de sortir les poubelles, j'en peux plus.
2: T'en peux plus, les poubelles.
1: Poubelle la vie, c'est vrai, c'est pas mal. Et là, on a Ben qui veut donner un nom de film à son ex.
5: Le nom de film que je donnerais à mon ex, c'est Jurassic Park, parce que c'était une MILF.
1: Ça passe. Eh bien, on
3: comme
1: salue,
3: c'est agréable.
1: On salue ta MILF.
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1: Allez, c'est parti, on est là jusqu'à minuit, c'est Radio Libre et c'est Leto, comme promis, Leto et Pineapple tout de suite.
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3: Tu as un prénom que je fasse une chanson également?
10: Et maman, on se gueule, ça t'intéresserait aussi, peut-être également.
3: Bah, demain ton prénom.
10: T'appelles des gens à ce tour-ci, t'as un truc à faire du con.

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1: Tu vas nous faire une chanson par prénom ce soir,
2: On verra, suivant l'aspi, ouais.
1: Suivant l'aspiration, très bien.
3: Ça va être joli.
1: Tu as deux chansons pour nous ce soir.
2: On va voir. Romano, il faut voter Romano.
4: Là,
2: Romano, il faut voter Romano.
1: Et les taux.

0: Pineapple sur Skyrock. Pineapple, c'était Leto. Et là, c'est parti jusqu'à minuit. On est là, 21h. 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
0: Eh oui, bonsoir tout le monde et bienvenue sur Skyrock. C'est Radio Libre jusqu'à minuit, content de vous retrouver. J'espère que ça va bien, on est mercredi. C'est le milieu de la semaine et ouais, on est ensemble comme tous les soirs, lundi, mardi, mercredi, jeudi, vendredi. Tous les soirs, c'est Radio Libre en direct. 01 53 40 30 20. C'est toujours le numéro que vous pouvez appeler à n'importe quel moment. Et puis votre appli Skyrock pour nous laisser tous les messages que vous voulez. De la France entière, vous pourrez débarquer ici dans la soirée, quand vous voulez, si vous avez un truc à dire, si vous avez une question à nous poser, si vous voulez faire les cons avec nous, c'est Radio Libre et c'est bien parti avec toute l'équipe qui est là. Et avec vous en direct, on dit bonjour à Ish Ish, qui nous envoie déjà des numéros pour le double appel à des potes à moi. Laissez les numéros des potos, c'est marrant. Après, faut pas qu'ils nous reconnaissent, parce qu'ils nous reconnaissent, pas grave, on gérera. Mais sinon, laissez les numéros des potos, vous pouvez nous envoyer tout ça. Salut Ish Ish, 28 ans, et merci pour les numéros des potos. On a bien noté, t'as juste oublié de laisser les prénoms, mais on te remercie. Bonjour à Basic Fist, les sportifs sont là avec nous.
4: Ouais,
0: tu reviens peut-être de la salle. Salut Basic Fist, salut à Lou, salut à Octavia qui nous fait un petit coucou. Bim Bam Boum vient d'arriver, bonsoir la team. Et bien quand on dit Bim Bam Boum, on pense au clash de la drague.
4: Eh ouais.
0: Eh oui, parce que Bim Bam Boum, quand ça sert, on est content.
4: Eh ouais.
0: Bon, le clash de la drague, on ira draguer tout à l'heure, on ira serrer les doubles appels. Vous laissez les numéros, puis pour tout le reste, vous avez un truc à dire, vous voulez faire les cons avec nous. Toute l'équipe est là, ou non, toute l'équipe n'est pas
5: ouais.
0: là.
5: Ah non.
0: Mais
5: oui.
0: Marie est là déjà.
5: Oui.
0: Bonsoir Marie.
5: Bonsoir tout le monde.
0: Bonsoir, comment ça va?
5: Bah ça va très bien. Moi.
0: Resplendissante, sensuelle et belle.
5: Oh merci.
0: Et je voudrais te parler d'un truc, et je voudrais vous parler d'un truc aussi dans un instant rapport au premier date, le premier rendez-vous, la première fois en fait où on nique, en gros la première fois où on fait l'amour.
5: Ah oui, c'est pas
0: le rendez-vous. Il y a eu un sondage dont on parlait ce matin sur vous les filles et vos regrets lors de la première fois, ce que les filles regrettent le plus. J'aurais juste posé la question, puis vous poser la question à vous, parce qu'on a parlé ce matin. Mais là, on peut développer, on peut rentrer dans les détails.
4: Absolument, ouais.
0: Exactement, dans les détails, si vous voyez à peu près
4: bien à fond,
0: ce que je veux dire.
6: Absolument, oui.
0: Absolument. Bonsoir, Romano.
4: Bonsoir, tout le monde.
0: Bonsoir, comment ça va?
4: Bah, ça va.
0: T'es content?
4: Nickel, j'ai été chez le dentiste.
0: Et alors, il était sympa?
4: Bah, ça y est, là, j'ai encore 3 nouvelles dents qui arrivent la semaine prochaine.
0: Oh là là, mais c'est dingue, ça.
4: C'est ravalement de façade complet, quoi.
0: Tu les as commandées sur le Bon Coin?
4: Non, sur Temu.
0: C'est une livraison Amazon. Temu, ah, super.
4: Tému pour la qualité.
5: Mais ça va bien tenir. Ouais.
0: Tu as raison, tu as raison.
4: Et après, j'ai été chez le pneumologue.
0: Ah ouais, donc c'est journée médicale.
4: Je fais une échographie.
0: Et alors, ils vont mettre les poumons.
4: Ouais, il m'a regardé le foie, tout ça. T'as, c'est hallucinant le corps humain quand même.
0: T'as vu comme c'est foutu?
4: T'as le poumon, tu sais, oh, il se gonfle, il soulève le diaphragme.
7: Ah, c'est dégueulasse, je trouve.
4: Ouais, mais c'est non, mais c'est hallucinant comment
7: c'est
4: que tout ça qui fonctionne en nous, quoi.
7: Ça l'envie de vomir.
0: Ça fonctionne.
4: Non, mais moi, écoute, j'ai des jolis organes.
0: T'as regardé, il a regardé le zizi aussi.
4: Non, mais c'est un pneumologue, donc s'il m'avait regardé la teub, j'aurais dit, je crois qu'il y a un souci, mec.
0: Oui, bonjour, c'est Patrick, pneumologue. Je vais regarder le zizi.
6: Absolument, oui. Absolument.
4: Non, mais vu que c'est un nouveau, il m'a fait quoi? Je le connaissais par relation, on va dire, donc il m'a fait un check-up complet, quoi.
0: Voilà, vous avez fait des trucs aussi, n'hésitez pas à nous dire, à vous nous raconter, on est là tous ensemble jusqu'à minuit.
4: Sinon, on a un problème, Cédric a acheté une nouvelle machine à café.
0: Oui, oui, je sais.
4: Elle est extraordinaire, c'est-à-dire que pour se faire un café, il faut niquer 4 capsules.
5: Ça va.
8: Ah, juste que t'es un gogol, tu sais pas t'en servir.
4: Moi, dis-le au RAN de la sécu.
8: Bah, c'est un gogol.
4: Il va te marbrer la gueule.
8: J'ai mis une capsule, ça a fonctionné.
4: Il va te marbrer la gueule.
0: Bonjour quand même, Cédric.
8: Bonsoir tout le monde.
0: On parlait de corps humain, c'est magnifique le corps humain. Je vous présente le corps humain de Cédric.
5: Extensible.
0: Eh oui, c'est ça.
8: Non, moi la machine à café fonctionne très bien.
5: Ouais, t'as racheté une machine à café parce que la première, en fait, ça mettait 5 minutes à faire un café, je crois, non?
0: La deuxième.
4: Oh bah là, c'était révolutionnaire, ça devait être vachement plus rapide.
8: Ah, c'est plus rapide, hein.
4: Ah, mais grave. T'as obligé de mettre 4 capsules pour avoir un café.
8: Quel mytho, celui-là.
0: Donc, on a parlé corps humain, on parle capsule, on parle café. On peut parler tout ce que vous voulez, on parlera des premiers dates, des premières fois où vous avez fait l'amour avec un mec avec lequel vous aviez rendez-vous, les filles. Et les gars, vous pouvez raconter aussi, hein, si vous arrivez des trucs de ouf. Vous nous dites tout. Bonsoir, Guigui également.
9: Bonsoir tout le monde.
0: Ouais, et ben bonsoir.
9: Ben bonsoir.
0: Et ben on attend les deux autres, le Marseillais et le Parisien. Peut-être sont en train de faire des trucs ensemble.
5: Ouais, c'est possible. Je crois que le Marseillais est bloqué dans le.
0: Samy et Karim, tous les jours, il est bloqué dans le métro.
4: Sacré vie, quoi.
0: Il passe sa vie dans le métro.
5: Il va arriver.
4: Il y a un mec qui lui en veut, moi.
5: Il va encore nous insulter, les Parisiens.
0: Ah, il y a l'autre, ils sont là, les Parisiens. Ah, il y a l'autre compte Marseillais. On va le bloquer. Bon, vous êtes là.
4: Allez hop, on va le foutre à l'arrêt, ouais.
0: Vous avez bien raison, parce qu'on va parler tout ce que vous voulez tous les soirs sur Skyrock. On vous donne la parole et on va revenir à ce sondage là tout de suite sur Skyrock. Le sondage de ce matin, parce que j'aimerais bien savoir.
4: La première nique.
0: C'est comment le premier date. En gros, c'est même plus que le premier date, c'est la première aventure d'un soir.
4: Ouais, première baise, quoi.
0: Pour une aventure d'un soir. Comment ça s'est passé? Il y a des femmes qui ont été interrogées. Elles sont 5000 à avoir été interrogées, donc c'est sérieux. Et qu'est-ce que les femmes regrettent?
4: Ce qui est hallucinant, c'est que déjà, il y en a 5000 qui ont compris la question.
5: Ouais, pff, arrête, mais t'es un connard.
4: Et après, oui, ça dépend de l'âge. Un gros.
5: Après, ça dépend de l'âge, hein, les premiers dates. Hein. Non, mais vraiment.
0: Pourquoi, Marie, ça dépend de l'âge?
5: Bah, parce que quand t'as pas trop d'expérience.
0: Tu peux avoir un premier date à n'importe quel âge.
5: Non, mais je suis d'accord, mais en vieillissant, tu sais absolument ce que tu ne veux pas, déjà. Et en règle générale, tu te trompes moins. Mais bon, ça, c'est pas évident, en tout cas. Mais ça dépend un peu de l'âge, je trouve, moi.
0: D'accord, ok, Marie, donc c'est l'étude sociologique.
5: Mais ça marche pour les mecs aussi, hein.
0: Il y a Maël qui est avec nous en direct du 44. Salut à toi, Maël.
4: Ouais, Maël.
0: Bonjour, comment ça va?
3: Ça va, et vous?
0: Ça va. Tes premiers dates, Maël, t'as quel âge, toi, Maël?
3: Oui, 14.
0: 14 ans. T'as déjà eu des premiers dates à 14 ans?
3: Bah, ouais, du coup, avec ma meuf, là. Enfin, plus ma meuf, du coup, mais...
0: Alors, vous êtes peut-être pas allé jusqu'au bout à 14 ans, parce que c'est de ça dont on va parler dans un instant.
4: Tu n'as pas mis Zizi dans ZZ?
5: Ah, la question.
4: Ah, mais il a 14 ans, je vais pas lui dire, tu lui as bourré la chatte.
0: Non, tu veux pas
4: dire. Voilà, tu vois. Donc, si j'étais... Tu n'as pas mis Zizi dans ZZ?
3: Ah, bah, si.
4: T'as déjà mis Zizi dans ZZ, toi?
0: Jaloux,
3: ouais. Ouais, ouais,
4: bon,
3: ouais.
4: C'est vrai, ça?
3: Je te jure.
4: Ouais. Bon bah
0: c'est marrant, Romano il a pas l'air de te croire. Mais bon. Écoute.
4: Non mais.
5: Mais pourquoi c'est... tu le crois pas?
4: Non mais bon, j'en sais rien. C'est 14 ans, c'est jeune. Bah ça s'est
5: ouais, hein.
4: Ça s'est bien passé.
3: Bah ouais, c'était sympa.
4: Bon bah écoute.
3: Belle expérience.
4: Bon bah parfait.
5: C'était sympa.
0: Bah oui, c'est sympa, Marie.
5: Et c'était la première fois pour elle aussi?
3: Bah oui. Bah oui, 14 ans, heureusement.
5: Ah, et t'as mis combien de temps à faire l'amour, à la pénétrer et tout ça? Vous avez quand même fait des, je sais pas, des petits câlins et tout ça avant?
3: Ouais, on a pris du temps, au moins 8 mois, je crois. Comme ça.
5: Ah, ok.
0: Bon, pour Marie, ça paraît une éternité.
5: Non, mais c'est bien 8
0: moi,
5: mois.
0: Moi, c'est maximum 8 heures, voire 8 minutes.
5: Ouais, mais bon, on n'a pas le même âge en même temps.
0: Ça, c'est sûr, Clément.
5: Ouais, et bon. Ça s'est bien passé, en fait.
4: Marie, elle est kilométrée. Quoi.
5: T'as pas été bloqué, t'as mis une capote, tout ça?
3: Ouais.
0: Ouais.
5: Ah ouais, je crois que Romano il a un bon.
3: Tu veux, je t'envoie une photo. J'ai la capote là, c'est juste derrière.
5: Photo.
0: Une photo de la capote, tu vas nous envoyer.
3: Ouais.
0: Mais pleine.
4: Genre t'as niqué, t'as gardé la capote pleine.
0: C'est la première fois que tu gardes la capote.
4: Ça doit sentir bon dans ta chambre.
5: Oh putain.
0: Toi tu dis ça, Romano, mais c'est toi qui avais laissé des capotes dans une poubelle, ça puait le sperme dans toute la baraque, donc.
4: J'avais pas 14 ans. Hein.
0: Oui, mais c'est toi qui l'as raconté.
4: J'étais avec la gothique, donc j'avais quoi, 17-18 ans.
0: Ouais, 17-18 ans. Et toi, tu laissais les capotes comme ça dans la poubelle et les parents.
4: Non, parce qu'en fait, ses parents, ils étaient partis. Je sais plus où. Je crois au Portugal ou. Parce qu'elle était portugaise. Et on avait baisé et puis en fait, moi, je jetais les capotes. T'es dans la poubelle de la salle de bain. Sauf qu'en fait. Tu sais, j'avais pas fait gaffe, il y avait des capotes, en fait, elles étaient mal tombées dans la poubelle, et c'était, tu sais, les poubelles en inox, là. Et ouais, en fait, le sperme avait dégouliné le long de la poubelle à l'extérieur. Et je sais plus pourquoi, ses parents, ils sont rentrés plus tôt, et sa mère, elle est allée dans la salle de bain, et en fait, la capote, elle dégueulait, quoi, la poubelle, elle dégueulait.
5: Il faut faire un nœud.
4: Elle dégueulait de capote. Ah non, moi, j'aime pas, tu sais, je la prends, je la jette, quoi. Et voilà, donc.
0: Qu'est-ce qu'elle a dit, la daronne?
4: Ouais, elle avait gueulé,
0: t'imagines, tu rentres dans cette salle de bain, ça pue le sperme.
4: C'est des sales.
5: Un truc qui dégouline sur la poubelle à l'extérieur, c'est horrible.
0: Oui, c'est pas super, ouais.
4: Mais tu sais, j'étais dans une phase où.
0: Tu n'avais rien à battre de tout.
4: Ah, je m'en battais, les
5: couilles. Bah, il est très rempli ta capote, du coup, parce que.
4: Non, mais moi, j'ai beaucoup de jute, moi.
0: Merci, Romano.
5: Ah, bah putain, il y a beaucoup de peau, beaucoup de jute. On commence bien l'émission.
0: C'est bon à savoir.
4: Non, mais je vous l'ai toujours dit, j'envoie beaucoup de sauce, moi.
0: Mais écoute, c'est une bonne nouvelle. Si vous êtes en train de. de dîner là ce soir. On vous souhaite un bon appétit.
5: Non, mais surtout quand tu sais qu'il s'essuie jamais dans le lit, donc tu te dis que ça va être. Il s'essuie jamais quand il éjacule dans le lit, donc.
0: Ah, moi j'étais en train de souhaiter bon appétit Marie, donc.
5: Pardon.
0: On est direct dans la chambre avec Marie.
4: Marie rentre dans les détails.
0: Ouais. Bon, toi tu veux me parler d'un trait de ta personnalité qui est un petit peu chelou, Clément, hein, d'après ce qu'on m'a dit, c'est ça? Clem.
5: Ouais.
7: Allô.
0: Ah, c'est le sperme qui t'a bloqué, excuse-moi. Enfin, excuse Romano plus précisément.
5: Ouais.
0: Donc un trait de ta personnalité qui est un peu particulier, parce que tu te trouves pas comme tout le monde, hein, c'est ça Clément? Si je me trompe pas.
7: C'est ça.
0: Très bien Clément, on va te retrouver tout de suite. Je vais juste saluer Quentin qui est avec nous et qui est à Valenciennes. Salut Quentin.
9: Bonsoir tout le monde.
0: Bonsoir Quentin.
5: Salut
0: Quentin. Sois le bienvenu sur Skyrock. Toi t'as 36 ans Quentin.
9: C'est ça.
0: Donc là je peux te demander des trucs trash tout
5: on
0: ça.
5: Peut y aller,
0: là,
5: quoi.
0: On peut se là on
4: que
0: peut
4: du sale quoi.
0: Ouais, que du sale. On a pris des précautions là il y a un instant avec Clément. Là, ouais. Là on va se lâcher. Comment c'est quoi ta vie sentimentale? T'es en couple?
9: Je suis en couple avec la madame depuis 8 ans maintenant. Oui.
0: Et elle est sympa la madame. Ah bonjour Samy.
4: C'est l'équipe, bonsoir tous.
0: Ça y est, t'es arrivé?
4: Je suis là, je suis arrivé gros. Quand c'est pas le Uber, c'est le train. Quand c'est pas le train, c'est le métro.
0: Voilà, c'est ça. Les Parisiens se sont ligués contre toi, Samy, c'est tout.
4: C'est un truc de ouf.
0: Oui, c'est un truc de ouf. Ah, les connes de Parisiens.
4: Non, en fait, je me dis, bon, je vois que ça bouchonne. Maintenant, je fais ça pour pas just. Donc, je me dis, je vais prendre le train. C'est une galère de venir en train. Je prends le train, là le train fonctionnait, mais c'est le métro qui était bloqué à la ligne 3.
0: Voilà.
4: Donc j'étais bloqué dedans parce qu'un train était arrêté.
5: Putain,
4: devant.
5: Mais t'as la loose.
4: C'est un truc doux.
10: Je pense qu'il y a quelqu'un qui t'en veut, ouais, la RATP.
0: Je pense qu'il y a des supporters parisiens qui se disent on va se faire le Marseillais.
10: Marseillais, attends, on l'arrête.
4: En fait, j'ai l'impression que c'est un jour sur deux. En fait, c'est pas que moi, c'est qu'il y a une galère un jour sur deux de la RATP, SNCF.
0: Ah, la RATP.
4: C'est un truc de fou.
10: Mais viens en vélo.
4: Ouais, tu veux comme il pleut.
5: Ah ouais, c'est clair. Mais ça arrive souvent d'avoir des petites périodes de loose comme ça. Tu sais, il y a des trucs qui s'enchaînent.
4: Ouais, Galerman un peu.
5: Ouais.
0: Eh bien, bienvenue à toi, Samy. Si tu as un problème, de toute façon, on est là pour les résoudre.
4: Ah,
0: hein,
4: moi,
0: tous les
4: transports,
0: soirs.
4: C'est Galerman.
0: Tous les soirs, on résout tous les problèmes que vous voulez. Donc, n'hésite pas, Samy, tu peux faire appel à nous.
4: Je vous demanderai.
0: Donc, Quentin, toi, t'es en couple avec la madame, tu nous as dit.
9: Oui.
0: Tout se passe bien avec elle. Et tu voulais réagir sur quoi? C'est.
9: Sur le premier date.
0: Alors, on parlera des premiers dates, tu vas nous expliquer d'ailleurs. Mais on va surtout parler des coups d'un soir. Est-ce que vous êtes adepte des coups d'un soir? Est-ce que ça vous est déjà arrivé? Est-ce que ça vous arrive régulièrement? Vous nous racontez, vous nous dites. Et comment ça s'est passé? Dans un instant, on reviendra sur le sondage qu'on a découvert ce matin dans le morning. Les femmes et les regrets après une aventure d'un soir. Les principaux motifs de regrets pour une aventure d'un soir. Bah, tu nous diras, on verra si ça correspond.
5: Plusieurs.
10: À tissu de conneries.
0: Oui, non, mais on va bien rigoler, ça, c'est bon. Ouais, alors ton premier date, c'était comment, Quentin? Enfin, ton premier date, si tu veux nous raconter, en tout cas.
9: Ouais, il n'y a aucun problème. Alors, moi, c'était sur un groupe Facebook de moto, en fait. Donc, j'avais proposé une sortie de moto.
0: Sortie bécane.
9: Ouais, voilà. Donc, j'avais une place, évidemment, sur une moto, il y a deux places. Donc, voilà.
0: Oui.
9: J'avais une dame qui m'a contacté pour dire si c'était toujours dispo la place. Et donc, du coup, je lui ai dit oui, c'est dispo. Les sorties, on fait moitié-moitié. Pour les frais classiques. Mmh. Et donc, du coup, j'ai été la récupérer à 2 heures de chez moi.
0: Ah, quand même.
9: Ah ouais, j'ai fait de la route. Hein. Et donc, du coup, après...
0: Ouais, vous kiffez les motards faire de la route, non?
9: Ouais,
0: c'est votre truc.
9: Plus,
0: ouais, tu dis, j'ai 2 heures de
10: route. Quoi, t'as un biker, t'as des blousons à franges et tout?
9: Non, moi, je suis un motard classique. Je roule avec... ouais, je suis un motard classique. Je roule avec une veste.
10: Ouais, t'es pas genre Harley Davidson, quoi.
4: Ah, ce que j'allais dire, est-ce que t'as une Harley Davidson?
9: Non, moi je roule en
10: avec du Johnny à fond.
5: Attends, oh, tu les vois comme ça?
8: Quel cliché.
4: Est-ce que tu fais partie d'un gang?
0: Les Los Angeles Bikers.
4: Ouais, c'est ça. Est-ce que ton portefeuille, quand tu mets dans ta poche, il est relié à une chaîne?
9: Non, même pas.
4: Mais Cédric, il avait ça, lui, hein, une époque.
0: Ouais, Cédric, il avait la panoplie du motard. La panoplie parfaite.
4: Ah, est-ce que t'as un truc en acier sur la ceinture, là, devant, là?
5: Non, mais même dans la veste.
9: Non, moi j'arrête tout ça. Moi, je suis un motard du dimanche.
4: Ah, okay.
5: Ah ouais, parce que Oran il fait de la moto
9: routier,
5: souvent.
9: Vu que je suis routier, j'ai pas le temps donc.
4: Ouais, t'as un scooter électrique quoi.
9: Non, j'ai une moto, j'ai une R1.
10: Non, parce que Cédric, tu sais, lui, quand il était plus jeune, il avait.
0: La panoplie totale du motard.
10: Ça date, hein.
4: Ah ouais.
10: Non, mais il avait. Ouais. Du full. Oui. T'avais pas un portefeuille avec une chaîne?
0: Si.
8: Sur la vie de ma mère que non.
0: Mais sur
8: que
0: si, Cédric.
8: Mais sur les yeux de ma mère, j'ai jamais eu ça.
0: Sois gentil avec les yeux de ta mère.
8: Je suis gentil avec les
0: yeux. Ils sont jolis, les yeux de ta maman.
8: D'ailleurs, mais
0: t'as Alzheimer, Cédric.
10: Ah, mais puis t'avais une boucle de ceinture à la Lucky.
11: Ouais, ça, c'est vrai.
10: Mais si, t'avais un gros truc.
0: Mais c'est la chaîne. Je me rappelle de la chaîne, moi.
8: Vous êtes des fous.
10: Mais tu l'as pas eu. Mais bien sûr.
0: Quand tu faisais la boule, mon pote. Quand tu faisais de la moto.
8: Mais non.
0: T'avais un truc attaché avec une chaîne.
10: Mais si, mais tu l'avais, mais tu l'as pas eu longtemps. Mais t'en as eu une.
8: Non, mais je sais ce que j'achète, gros, quand même.
10: Des fois, tu Je ne comprends même pas de ce que t'as dit la veille dans l'émission.
8: Ah, okay, d'accord.
0: Tu te rappelles quand même que t'es venu
10: dans l'émission.
0: Oui, déjà à tout court.
8: Je suis venu hier. Ouais.
0: Déjà à tout court. Mais t'es venu dans l'émission habillé en cavalier là.
5: Ouais, c'est ce que j'allais dire. Moi, je me souviens plus de la bombe.
0: Tu te rappelles pas
5: de la cravache.
0: T'es arrivé avec ta panoplie de l'écuyer de Lucky Luke là.
8: Vous êtes
0: mais tu te rappelles pas de ça?
5: Mais oui, non. Tu avais remonté la bombe et tout ça, je m'en souviens.
10: Non, mais t'as un problème cérébral.
8: J'avais ramené pour l'émission, je sais plus pourquoi, mais j'avais
5: une cravache.
10: Non, t'avais une cravache dans le cul.
0: T'étais mis avec ta
10: bagarre. Je m'en souviens très bien.
8: De la cravache dans le cul,
10: non, tu t'étais mis au cheval parce que genre tu voulais checker une meuf là-bas ou je sais pas quoi. T'allais régulièrement faire des séances de cheval. T'étais venu direct à l'émission après ta séance de cheval.
0: Mais ouais.
8: Non, mais c'est parce que j'en fais le week-end.
10: Et t'avais arrêté le cheval parce que tu l'avais cassé en deux. Le dos, il s'était plié. La chaîne et le portefeuille, c'était dit full, c'était pas Cédric.
0: Voilà. Non, jamais.
10: Non, mais en tout cas, il y a quelqu'un dans l'équipe, peut-être plusieurs, a priori.
8: C'était dit full.
0: Mais bon,
10: c'était dit full.
0: Non, mais
10: ex-biker.
0: Voilà. T'imagines sur une moto, moi?
5: Ah ben
10: t'avais le portefeuille sans la moto.
0: Bien sûr,
10: ah,
0: ouais.
10: Tu peux avoir la chaîne sans la moto, ouais, ça
5: non,
10: va.
5: Non mais default sur une moto, laisse tomber. Une fois je l'avais vu avec Karim, mais on
10: avec
5: avait
10: Jules même travail.
5: Ah non non.
0: Avec Jules, tu m'avais vu avec Jules.
5: Ah ouais aussi ouais.
8: PLS. T'as vu comment tu l'as attrapé gros.
0: Avec Jules, on était de la même team. Ouais. La team Jules. Et on faisait de la moto ensemble avec Jules. Régulièrement.
5: Scooter.
0: Ouais, on faisait de la moto aussi.
10: Moi j'en avais fait après. Ce con, c'était manger le trottoir, on avait failli se vautrer.
5: Oui c'est vrai, je me souviens.
10: Juste après default dans la rue de la radio. En fait, parce que je le serrais et genre c'était de ma faute. Ah, c'est à cause de toi, Romano. Elle a dit, tu sais pas conduire, mon pote.
8: Fort comme il le serrait.
10: Il avait levé la roue. Et quand il est retombé, on est tombé sur le bord du trottoir, la roue avant. Et en fait, on a failli se casser la gueule. Et après, il me dit, ouais, c'est de ma faute.
0: Il a raison.
10: C'est pas en faire. Merci la zone, Romano. C'est de ta faute.
0: Alors qu'avec moi, c'était très bien passé, Jules. Jules et moi en Y, c'était un grand moment.
8: C'était
0: en Y et en direct sur Skyrock.
5: Quand t'entendais faire
0: ah oui c'est vrai, il y a un micro et tout. Bon, alors Quentin,
12: oui.
0: Explique-nous ton premier date. Un date avec c'est quoi, c'était le date avec cette femme motarde, etc.
12: Elle était pas motarde au départ. Elle est juste fan de moto. Okay. Et elle avait pas le permis. Donc elle voulait juste faire un tour de moto. Donc je lui ai proposé. Elle s'est incrustée entre guillemets à ma sortie. Mmh. Et donc du coup on a passé la journée ensemble. On était une bonne dizaine hein, en vrai. Mmh. Et la journée passe, je la ramène chez elle. Et elle me propose un café. Donc j'ai accepté évidemment. Et donc du coup après on a discuté. Et puis après on est passé à l'acte final où ça a tapé dedans quoi.
0: Tapé dedans, bon, oui on peut dire comme ça.
5: C'est toi qui as proposé.
12: C'est elle qui a fait les devants en fait. Elle est plus âgée, elle a 48 ans.
5: Ah ouais, t'as dit un dernier verre quoi.
12: Ouais, voilà.
0: Ouais,
12: donc,
0: ça veut dire j'ai envie de prendre un coup de bite.
5: Ouais, c'est
0: en gros pour la traduction. Hein.
12: Et du coup, ça fait 8 ans qu'on est ensemble.
0: Ah donc c'est elle, madame, quand tu.
10: Ah ouais.
0: Ah ouais, d'accord, ok. Donc tu sors avec une femme qui est quand même beaucoup plus âgée, ouais, qui est quand même assez
12: âgée. Plus
0: âgée que toi. Elle a pas eu froid aux yeux, hein. Premier date, première rencontre et premier coup.
5: Ouais, mais peut-être que vous discutiez avant un petit peu, non?
12: Pas trop en fait parce que.
10: Ah mais bon, la meuf elle a de l'expérience.
12: Moi, c'était partager ma selle avec quelqu'un et voilà.
0: Partager ma selle. Si Cédric partage sa selle, je peux te dire qu'il
10: y a des morts.
0: Ah ouais, tu risques de mourir. Hein.
8: Le caca c'est bon.
0: Oui, le caca c'est bon, Cédric, mais pas toujours.
5: Partager ma selle.
0: Donc toi ça s'est bien passé. On va parler du premier coup. Donc le premier coup, t'as pas eu de regrets, t'as pas eu de.
12: Au départ, franchement, vu qu'elle était plus âgée, ça m'a mis quand même un frein. Puis après, avec réflexion, je me suis dit que, ouais, c'est pas la fille, les filles qui sont jeunes, elle est vraiment mature. Donc,
10: elle a de la bouteille, quoi.
0: La bouteille. Alors, je vous préviens, j'en ai plusieurs des bouteilles ce soir.
10: Ah, bah, ça promet.
5: Oui. T'as quel âge, toi, déjà?
12: J'ai 36 ans.
10: Et elle, elle a quel âge? Parce que j'ai déjà oublié.
5: Non, mais 48.
12: 48.
5: Ouais, c'est vrai.
9: Donc en fait, ça fait 8 ans maintenant qu'on est ensemble.
0: Et ah ouais, donc tu l'as connue, elle en avait 40 et toi t'en avais moins de 30.
9: Ouais, voilà, c'est ça, ouais. Okay, et puis elle a 4 enfants et du coup,
10: ah ouais,
9: je suis beau papa.
10: Ça c'est horrible ça, non?
5: Ah ouais.
0: Ça recommence.
9: Ouais, mais je suis heureux en vrai. Il y a pas d'âge hein, pour avoir l'amour, il y a vraiment pas d'âge.
0: Bravo, c'est beau, c'est un bon message.
10: Non mais alors une question, prends-la comme une question médicale.
0: Ouais.
10: Après avoir fait 4 enfants, elle a pas la chatte trop éclatée?
0: Ah, question médicale.
9: Eh ben, figure-toi que non, parce que elle, apparemment, quand on tombe enceinte, elle fait travailler son périnée, un truc comme ça.
5: Ouais, un truc comme ça.
9: Un truc comme ça. Franchement, on dirait une chatte de 18 ans.
10: C'est très bien.
0: Maëva Guénam, je vous rappelle que Maëva Guénam a une chatte de 12 ans.
5: Ouais, oui.
0: Parce qu'elle s'est fait refaire la chatte et elle est très contente de sa nouvelle chatte de 12 ans.
5: Moi, je pensais que Romano avait demandé, mais ça t'a pas bloqué d'avoir 4 enfants, tu vois, parce qu'on en parlait
10: avant,
5: il y a pas longtemps.
10: C'était horrible.
9: Non,
10: c'était
9: horrible. Vrai, non.
0: Il a pas demandé, il a affirmé.
5: Et au niveau cul, c'était génial dès la première fois.
9: Alors, elle avait vraiment pas d'expérience, pas trop d'expérience. Elle faisait à part les trucs basiques.
0: Et c'est ah ouais, plus moi
9: qui l'a dévergondé.
0: C'est toi le petit jeune de. T'avais quoi, 28 ans à l'époque, c'est ça?
9: Ouais, 27-28 ans.
0: 27-28,
9: ouais.
0: Le petit jeune de 27-28 ans qui a
10: dévergondé.
0: Dévergondé la MILF.
10: Tu lui as appris quoi?
9: Tout ce qui est un peu BDSM.
0: Ah oui, quand même, tu l'as bien dévergondé.
9: Ah ouais, je l'ai bien. Et pire, c'est qu'elle en demande plus que moi. Alors,
0: ça, c'est sûr, ça.
5: Bah, tu l'as fait découvrir un truc qu'elle kiffait, en fait.
10: La sodomie, t'as ça. Testé avec elle?
8: Oula.
9: Ouais.
10: Elle aime bien?
9: C'est pas son truc, mais elle accepte. Hein, moi,
0: c'est son truc, mais je l'encule.
10: La vie est belle.
0: Bah oui, tout va bien.
9: Exactement.
5: Tant que tout le monde est d'accord.
0: Bon, écoute, merci Quentin du coup de fil. Merci du témoignage. On va revenir au regret des femmes lors de la première. La première rencontre. Non, première aventure d'un soir. Donc, aventure d'un soir, ça veut dire que ça va jusqu'au on baisse, quoi.
10: Ouais, c'est ça. On va au cul, quoi.
0: Ça termine jusqu'au cul, ça termine dans le lit. Un tiers des femmes ressentent un regret après une aventure d'un soir. Un tiers. Ça veut quand même dire qu'il y en a deux tiers qui sont satisfaites.
10: Ouais, voilà.
0: D'une petite aventure d'un soir. Et alors, le principal regret, si vous étiez à l'écoute du morning ce matin, au moment où on en a parlé, vous le savez.
10: C'est quoi, genre le mec est moche?
0: Alors, le principal regret, le mec est moche.
10: Ouais, genre physiquement, c'était pas le mec. Elle regrette un peu d'avoir choisi ce mec-là pour baiser, quoi.
0: Ça fait partie des regrets, mais c'est pas dans le top 5. Le zizi, Marie, c'est-à-dire?
5: Bah, je sais pas, un zizi qui pue ou qui est pas.
0: Un zizi qui pue.
8: Ça dégoûte un peu.
0: Un zizi qui pue, ça dégoûte, Samy.
8: Ah non, mais là, ouais.
10: Ah bah, viens pas sentir le mien.
0: Un zizi qui pue. Bon, c'est ça, c'est une hygiène douteuse. Premier truc que les femmes regrettent lors d'une aventure d'un soir, c'est un mec qui a une hygiène douteuse. Donc déjà, ouais, là tu te dis, j'ai pas choisi le bon.
5: Non mais déjà, t'as un date pour la première fois avec une nana, tu peux la serrer, tu te la mets pas.
0: Non mais l'aventure d'un soir, Marie, ça peut se passer en boîte, il n'y a pas de date. Tu rencontres quelqu'un, tu vas baiser, c'est ça l'aventure d'un soir.
5: Comme tu parlais de date tout à l'heure, c'est pour ça que j'étais resté.
10: Ouais, mais t'as rien compris, quoi.
0: Ouais.
5: Ouais, vraiment, pas de cerveau, mon gars.
10: En fait, en gros, t'as rien capté, quoi.
0: Eh oui. Donc,
5: Mais je peux comprendre. Mais j'ai ça pas peut l'impression être la même chose pour les gars.
0: J'ai pas le sondage sur les gars, c'est juste sur les meufs.
5: Ah ouais, dommage.
0: Mais t'es déjà sorti avec une aventure d'un soir comme ça, et le mec il puait de la teub.
5: Puer.
0: Évidemment, bien sûr.
10: Non. Mais tu m'as pris pour qui?
0: Ben oui.
5: Non, mais j'en ai eu rarement des aventures d'un soir parce que moi j'aime faire après, tu vois. Si vraiment.
0: Faire après, c'est-à-dire.
5: En fait, j'aime revoir la personne parce que moi je pense que la première fois c'est jamais génial. Parce qu'on se connaît pas trop, tu vois.
0: Ouais, mais tu connais quoi? Si tu le vois deux fois, tu connais quoi de plus?
5: Après, hein, j'étais déçu. Bah, les deux fois, je crois, où je l'ai fait, j'étais déçu. Bah, déjà, il y en a eu un.
10: Ah.
5: Il y en a eu un que Romano avait vu.
10: C'était un guitariste.
5: Ouais, tout à fait. On était en soirée ensemble.
10: Drrrring.
5: Ouais.
10: Il était là avec sa guitare.
5: C'était horrible.
10: C'était un troubadour. Mais t'as joué genre Petite Marie avant de te niquer?
0: Oh, Petite Marie.
5: Oh, quel enfer, putain.
10: Tu sais, sur le bord du lit. Tiens, assis en tailleur. Petite Marie.
0: Non, mais c'est trop beau ce que tu me fais.
5: Il m'avait
0: je crois que tu vas me niquer, toi. Pourquoi j'ai envie d'avoir traumat?
5: Bah, parce que j'avais pas du tout aimé. Enfin, il était pas du tout dans mon trip.
10: Ah non, mais elle avait appelé Cariole à 7h du matin en disant ouais, putain, il m'a mal niqué. Pourquoi il était comment lui? Il
0: avait quoi de. Si le mec nous écoute.
10: Non, mais il était pas. Franchement, physiquement, ça allait, tu vois.
8: Ouais, mais genre, au lit, il avait quoi de.
5: Bah, de la merde.
10: Mais il m'a rentré sa guitare, ça m'a. Les cordes, ça m'a.
5: Rien à dire.
0: Mais rien n'allait, c'est quoi qui allait pas?
5: Bah, on n'était pas du tout en face, c'est-à-dire qu'il bondait à moitié.
0: Ah oui, c'est sûr qu'un mec qui bonde à moitié, j'imagine qu'il y a mieux pour vous les filles.
5: Ouais.
0: Ah,
5: en
4: même temps, on était tous bourrés.
5: Ouais, on était
4: comme
5: pas dans
4: coins.
5: Un bel état.
4: Ouais.
0: Et l'autre, il était avec sa guitare, là.
4: Non, mais il n'est pas joué de la guitare, mais le mec, il arrive dans
5: il
4: la soirée.
5: Il se baladait avec sa guitare.
4: Tu sais, c'était une soirée dans un appart, le mec, il avait sa guitare sur le dos. J'allais dire, tu vas faire quoi?
5: C'était la soirée, on avait passé la soirée dans la baignoire.
4: C'est ça.
5: Ah oui, c'était cette soirée-là, putain.
0: C'est quoi ce dans la baignoire?
4: Non, parce qu'en fait, on s'était. Je sais plus, même plus comment s'était retrouvé. Tu sais, c'est les plans de
5: mais
4: Marie.
5: Mais c'est moi,
4: tu sais.
5: Je vous avais dit, venez avec moi.
4: En fait, on avait été en boîte, je sais plus où. Et Marie, elle nous dit, ah, j'ai un pote, il m'a appelé, ils sont dans un appart, on va y aller. Donc, on arrive dans un appart. En fait, c'était la meuf, c'était son père, il avait acheté un appart énorme.
5: Ah ouais.
4: Et il faisait genre un peu une demolition en fait. Party avant de faire les travaux. Elle faisait une teuf, tu vois.
0: Ah, ouais. Donc vous avez sorti la baignoire et vous avez passé la soirée dans
4: non,
0: la
4: non, mais pas, parce qu'en fait, on a rencontré des gens et pour être un peu au calme par rapport à la musique, bon, on s'était calé dans la salle de bain. Et au bout d'un moment, bon, c'était assis dans la baignoire parce que c'était.
5: C'était mon pote Jean-Édouard qui était dans la salle de bain.
4: C'était Jean-Ed.
0: Jean-Ed.
4: Et il y avait son pote, le guitariste, qui arrivait quoi.
5: Là,
0: et après, il t'a mal baisé.
5: Ah ouais.
0: Pour résumer la soirée.
5: Ah bah pour appeler Carriole à 7h du mat pour me plaindre, forcément, il y avait un problème.
0: D'accord, ok. Donc les regrets, bon le mec pue. Voilà en gros les regrets des filles lors d'une aventure d'un soir.
4: Il y a quoi d'autre?
0: Après le mec il a un comportement déplacé. Ça, bon, en gros
5: ah ouais,
0: ça veut dire que
5: évidemment.
0: Il est
4: genre c'est un peu un, genre ouais. Il fait le porc avec
5: un animal.
0: C'est ça. Après absence de plaisir partagé. Là c'est le mec qui se vide a priori hein. En 4 ah, c'est la peur des conséquences. Alors les conséquences ça peut être si par exemple la meuf a un mec et qu'elle le fait cocu,
4: ouais.
0: elle y pense après. Et elle se dit oh j'ai un regret. C'est vrai que j'ai un mec et c'est vrai que je l'ai fait cocu.
5: Ouais, mais bon, ça, faut être dans un.
4: Ah, moi, sinon, je pensais les conséquences, genre, tu vois, si qu'elle passe pour une salope auprès d'amis, ouais. S'ils ont des amis en commun ou un truc comme ça, non?
0: Ça peut être.
4: Dans les conséquences.
0: Quand des conséquences en général, c'est peut-être aussi ça. Romano, tu dis bien le sondage. Et puis après, il y a eu quoi? Bah, ce que tu disais tout à l'heure, la Marie. Bon, si vous avez vous aussi eu une expérience d'un soir, une aventure d'un soir, les garçons, les filles, vous pouvez nous dire 01 53 40 30 20, l'appli Skyrock, le 41 759. Il y a Christopher d'ailleurs qui est avec nous, en direct du 80. Salut Christopher. C'est pas Christopher?
5: Hey, coucou.
0: Ah non, c'est pas Christopher. Il est parti Christopher?
8: Si, non, il est là Christopher. Sur la ligne 8.
0: Il marche pas mon standard. Ah, il marche. Voilà. T'es là Christopher?
11: Ouais, je suis là. Salut Dipoul.
0: Salut à toi.
5: Salut.
0: Christopher.
5: Ouais.
0: Alors, petit témoignage sur les aventures d'un soir. Est-ce que t'as déjà eu des aventures d'un soir, toi?
11: Ouais, il y a quelques années maintenant, parce que ça va faire 20 ans que je suis avec ma femme, donc.
0: Oui, tu veux pas qu'elle, le prenne mal si elle nous écoute, et tu
5: forcément.
0: As bien raison, Christopher. Et alors, les aventures d'un soir, est-ce que t'as eu des regrets? T'en as gardé quoi comme souvenir?
11: Non, des bons souvenirs. C'était bien passé quand même.
0: Bon, t'es pas tombé
5: ouais.
0: Sur une meuf un peu cracra, tout ça, non?
11: Non, ça va là-dessus.
0: D'accord.
5: Ouais, parce qu'il y a aussi le truc, tu sais, les nanas qui foutent des push-ups ou tu sais, les faux culs, tu sais, avec les culottes et tout ça. Je pense que tu peux avoir aussi.
0: Ah oui,
4: ah, genre, t'as l'impression qu'elle a des seins énormes et en fait, elle a des yeux plats.
5: C'est ce que je veux dire.
0: Pareil sur le cul.
5: J'ai un pote qui avait eu ça.
0: Il me t'aide des seins énormes, ton pote.
5: Non, mais un pote qui avait eu ça avec
0: voilà,
5: une nana.
0: Il faut me le présenter, s'il te plaît, Marie.
5: Voilà. Une nana qu'on connaissait très bien et en fait, il m'a dit, mais non, mais en fait, elle a des tout petits seins et pas de cul. Et
4: voilà, moi, j'ai des gros nénés naturels.
5: On en avait déjà parlé, c'est pour ça.
4: Si ton pote il veut.
0: T'as des bons limards, Cédric.
8: Ouais, ouais.
0: Non, mais c'est vrai.
4: Voilà, j'aime
8: bien. C'est naturel en tout cas. Ouais.
4: Ça t'excite, dis fou.
0: Non, pas du tout. Mais
5: c'est vrai,
0: étonnant.
5: Tu peux découvrir ce genre de truc, quoi.
0: Oui, c'est vrai, ouais, c'est vrai. Et toi, avec ta femme, t'es avec elle depuis 20 ans, mais pourquoi t'es avec elle depuis 20 ans? C'est parce que niveau sexe, tout se passe bien, t'es heureux, la vie est belle?
11: Bah, très, très, très bien. Bon, au début, c'était un peu plan-plan, tu vois. On se connaissait pas, on connaissait pas trop le sexe, donc il fallait un peu.
4: Tu l'as éduqué sexuellement?
11: Ouais, exactement.
0: Ah bah, décidément, ce soir, les filles, d'habitude, c'est souvent vous qui éduquez les gars, mais alors là, on est Quentin il y a un instant. On a toi, Christopher. Tu as éduqué ta. Tu
5: ça
0: éduqué
5: peut aller dans les deux sens. Mais jusqu'où tu l'as éduqué?
0: Bonne question, la Marie. Jusqu'où t'as éduqué ta chérie?
11: Oula, on a été. Alors, on va dire, ça a commencé par une gorge profonde au début.
0: Ah, tu commences comme ça, toi? Salut, non, on va baiser. On va baiser pour la première fois, ma chérie. Hop là.
4: J'ai étouffé avec ma bite.
11: C'est venu au fil du temps, hein. C'est pas la première fois.
0: Ah, d'accord, ok.
11: Après, on a été l'étranglement.
5: Tiens.
0: Tiens, deuxième rendez-vous. Et bon, la dernière fois, je t'ai étouffé avec ma tub. Bon, maintenant, je vais carrément t'étrangler, si
5: ah
0: ça
5: non,
0: te
5: c'était petit à petit.
11: Les bonnes claques sur le cul, je veux dire, avec les fêtes bien rouges, quoi. Absolument.
10: Vas-y, bien à fond.
11: Insulte, ouais, un peu tout, quoi.
10: Ah ouais, donc t'es...
8: Ah ouais.
10: Tu lui dis quoi, par exemple, comme insulte?
0: Ouais.
11: Salope, pute, t'es une chienne.
10: Oh là, dis pas mon blaze.
8: Ah non, c'est pas
10: non, Cédric, c'est des insultes.
5: Ouais, bah, je après, sais. Après, on peut faire ce qu'on veut avec quelqu'un au pieu. Ça veut pas dire que tu la respectes pas la journée.
10: Non, c'est des petits mots d'amour de sur le
5: ouais,
10: moment.
5: Ouais, des petits mots
11: voilà,
5: d'amour.
11: Exactement.
5: Mais après, t'as fait
11: exactement.
5: Ça petit à petit.
11: Ouais, voilà, c'est petit à petit. Ouais. C'est pas comme ça du jour au lendemain. Hein. Ça fait 20 ans.
5: Ah bah ouais, parce que si elle était plan-plan et qu'elle se prend des étranglements.
0: Après, on en parlait il y a pas très longtemps, mais.
5: C'était hier?
0: Non. Non. Enfin, je sais pas de quoi tu veux parler, Marie.
5: Ah, non, on parlait des étranglements.
8: Ouais, c'était hier.
5: C'était
8: hier. Ou avant-hier.
0: Ouais,
5: c'était hier. Ou avant-hier. Mais ouais, je sais plus.
0: Il y avait un sondage aussi dont on avait parlé sur les moins de 30 ans. Et les moins de 30 ans sont beaucoup plus hard que les plus de 30 ans aujourd'hui. Même au début de leur vie sexuelle.
5: Mais tu...
0: Ça, à mon avis, c'est les films de cul.
5: Bah, c'est ce que j'allais te demander.
0: Eh ouais, Marie. Ouais,
5: non, mais c'est possible.
10: Ça. Ah bah, demande, Marie, n'hésite pas.
5: Non, mais après, ça aurait pu être avant aussi, les films de cul, tu vois. Mais
0: ah bah non, tu vois, c'est non. Bah non, c'est maintenant.
5: Mais de toute façon, c'est beaucoup plus libéré, hein.
0: Ah bah ça c'est bien dit ça.
5: Non mais c'est vrai.
0: Mais oui Marie, c'est bien.
10: Libéré, délivré, tu crois ou pas?
5: Oh, au secours, quel enfer.
0: Donc là t'es heureux avec ta chérie, tout se passe bien et tu n'as pas envie d'en changer, même si ça fait 20 ans que t'es avec elle, toi Christopher.
11: Exactement.
0: Eh bah, ben écoute, continue bien. Et donc vous pouvez réagir, vous nous laissez vos messages avec l'appli Skyrock, le 41759. Et vous pouvez réagir au 01 53 40 30 20 pour nous appeler, pour réagir sur les premières... à tes souhaits.
10: Merci.
0: T'as le Covid, la grippe.
10: Non, normalement non. Bon. Non, je vais me faire vacciner là bientôt.
0: Sur les aventures d'un soir. Vous avez eu une aventure d'un soir et ça vous a marqué. Alors pourquoi ça vous a marqué? Vous nous dites tout. On vous attend en direct sur Skyrock et pour parler de tout ce que vous voulez. On a plein de monde là. Il y a Stéphane qui arrive dans un instant, qui ne sait pas quoi faire parce qu'il est confronté à un truc. Mais tu vas nous expliquer, Stéphane, en direct de Poitiers qu'on va retrouver. Salut Stéphane.
13: Salut.
10: Je vais avoir une crise là.
0: Une crise, mais
13: ça
0: là,
13: va
0: hier, oui, ça va. Enfin, sauf Romano, t'entends?
10: J'éternue, désolé.
0: Ouais, hier, il a eu une crise de hockey qui m'a énervé parce qu'il a fait 3 hockey à la suite.
10: Bah, ça va, 3. Okay, des fois, ça dure une demi-heure. Oui. Non, mais là, j'ai l'impression parce que j'ai le nez qui pique.
0: Ah, année qui pique.
5: Puis la semaine dernière, il a vomi aussi.
0: Ouais,
5: on a des trucs.
0: Il se passe des choses tous les soirs dans la radio libre sur Skyrock.
10: Tous les soirs, une nouvelle maladie.
5: Ouais, c'est ça.
0: Une nouvelle maladie, tous les soirs, c'est pour vous. Tu vas nous expliquer ce qui se passe dans ta vie parce que toi, il se passe un truc et tu sais pas trop comment faire, comment réagir.
13: Non, en fait, moi, je sais. Hein, alors, en fait, c'est tout vu. Hein, c'est mort. Mais. Ah. Mais en fait, c'est que cette nénette, quand je la vois, elle fait quelque chose et j'aimerais bien qu'il puisse se passer quelque chose. Ah. Je sais qu'il se passera rien. Et puis même s'il se passait quelque chose,
0: on ne sait jamais, tu sais. Ça, faut jamais dire. Si y a quelqu'un qui t'intéresse, tu te dis je l'aurai jamais. Et puis un jour, elle accepte et puis tu l'as.
10: Ouais, donc, mais ça c'est dans ça c'est dans le pays des bisounours.
0: Il y a pas de pays des bisounours.
10: Ah si, non mais tu sais, une meuf, c'est le Turcal.
0: Y a pas de bisounours.
10: Après,
0: Manon,
10: tu vas passer pour un lourdeau à assister, quoi.
0: Bon, écoute, tu vas nous expliquer de qui il s'agit, comment gérer l'histoire. Et puis il y a Clément qu'on a salué tout à l'heure qui est avec nous. T'es toujours là, Clément? Clem.
5: Ah.
0: Clem. Bon, Clem qui a une particularité. On va essayer de le rejoindre, Clem. Un truc spécial sur sa personnalité. Mais il va nous expliquer qu'est-ce qu'il a, Clément. Et j'aimerais bien que ce serait bien qu'on l'ait au téléphone parce que c'est bizarre, vous allez voir. Bon, vous êtes bizarre, vous pouvez nous en parler d'autres bizarretés. On dit bizarrerie, hein, je crois.
10: Bizarrerie.
0: Mais vous pouvez nous parler également de votre bizarreté, parce qu'on est comme ça sur Skyrock, on parle de tout. Préparez-vous et on en reparle juste après. Timal, tiens, un petit Timal, parce que ça fait du bien. C'est Timal et Sicario sur Skyrock.
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0: Sur Skyrock, c'est Carlio. On est premier sur le rap et on écoutait Timal sur Sky.
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0: Et ouais, 21h minuit, on est là tous les soirs sur Skyrock. Profitez-en, appelez-nous 01 53 40 30 20. Vous avez un truc à dire, n'hésitez pas, un service à demander, une connerie à faire avec nous. On est là jusqu'à minuit. C'est la plus grande Radio Libre de France. Bon, Clément a perdu, Clément, c'est dommage.
3: Je vais pas le revoir, je vais essayer.
0: Bon, Laura, au prochain soir ou dans la soirée, restez là jusqu'à minuit. Qu'est-ce que tu dis, Marie?
5: Guigui veut me serrer, je crois.
0: Ah, mais ça, c'est depuis le début de la semaine.
5: Il met ma chaise et tout, il me dit ouais.
3: Mais j'accueille Marie comme une princesse dans le studio.
0: Bravo, t'as bien raison, c'est notre princesse de la soirée, Marie, avec Médéline. Voilà, les princes de vos soirées sont là aussi. Profitez-en.
6: Moi, je suis un prince de l'amour.
0: Oui, ouais. Tu es un prince de l'amour pour le clash de tout
6: à
0: l'heure.
6: Et prince du hip-hop également.
0: Et Cédric, tu es prince de l'amour ce soir.
7: Aussi, ouais.
0: Comme Romano, pareil.
7: Bah ouais, on verra tout à l'heure. C'est vrai. Sera le prince.
0: Le clash à retrouver dans la soirée, clash de la drague. Les doubles appels, on va pas tarder à y aller pour les doubles appels. Laissez-nous les numéros, si vous avez des potos, des gens que vous aimez bien, des gens que vous connaissez, vous nous laissez leurs numéros. Et dès qu'on est prêt, parce qu'on teste pour savoir s'il y a des gens qui répondent. Et dès qu'on est prêt, pourquoi tu
3: veux Sacha, elle a failli me mordre.
0: Qui
3: La connasse.
0: Marie,
5: vous voulez te faire un bisou?
0: Marie, pourquoi tu voulais mordre?
5: Non, je suis trop loin. La connasse. Donc c'est
6: très bien de qui je parle.
0: Guigui?
6: Non, la connasse.
0: Cédric.
6: Les salopes.
0: Ah bah c'est Cédric.
7: Ah non, c'est pas moi, non.
0: Il parle mal.
7: Ah là, il m'appelle pas comme ça, non.
0: Si, salope, connasse.
6: Salope.
0: Pourquoi tu voulais mordre Romano?
7: Non, mais excusez-moi.
3: Ah, mais c'est le chien. Le putain de chien.
0: Non, mais oh.
3: Le clébard.
5: Et vous savez,
3: les sacs à puces.
0: Les gens qui aiment pas les animaux, pour moi, ils ont un problème.
3: Ah, ben moi, j'aime bien les animaux, j'aime pas Médéline.
0: C'est quoi Médéline?
3: C'est que pour elle.
0: C'est ma fifi. Elle est où, la fifi?
3: Là, on l'a foutue sur le balcon.
0: Elle est où?
3: Pourquoi elle fait du moonwalk sur le balcon?
8: Allez, faut descendre de la barrière, Médéline.
0: Elle est dans son canapé. Médéline, elle a un canapé, elle a un coussin.
3: Ouais, c'est abusé, ouais.
0: C'est un peu la reine. Voilà, il y a Lou qui est choqué. Comment vous parlez de Médéline? Bien dit, là, ouais. Je soutiens Médéline. Merci à vous pour les messages.
3: Ah, je le comprends.
0: C'est
3: rien,
0: gentil. C'est... Salut, Linda.
5: La pauvre, elle est vexée.
0: Médéline, c'est la vraie star de Skyrock pour Marine. Merci, Médéline. C'est ça, la star, là.
3: Non, mais l'avantage, c'est comme elle est un peu bête, elle comprend rien, elle est toujours contente.
0: Elle sait qu'elle comprend un paquet de trucs. C'est dingue, les chiens, comme c'est intelligent. T'as compris des trucs, mais c'est un truc.
5: Ouais,
3: mais genre quoi, mais
0: bah, par exemple, elle reconnaît les gens, je dis va voir Guigui, elle sait que c'est toi.
3: Non.
0: Mais sûr que si.
3: Mais quand tu dis va voir Guigui, en général, je suis juste à côté et tu m'agites un truc sur moi, donc évidemment qu'elle me saute dessus.
5: Regarde, avec Oran, il était pas là pendant quelques jours, dès qu'il est arrivé, c'était la fête totale, quoi.
6: Exactement. Oui, mais ça, bon, c'est tous les chiens.
3: Ouais, c'est la fête quand
6: même. Ils te font des joies, ouais. Non mais il faut des joies aux gens qui connaissent, ouais. C'est normal.
0: Il y a une équipe donc diversifiée, il y a de tout sur Skyrock. Hein. Et vous aussi, vous pouvez arriver quand vous voulez. On aura Stéphane là dans un instant. Il y a Maël qui veut se poser une question sur sa vie sentimentale. Bah, on va le prendre aussi. T'es où Maël? Maël dans le... T'es où? Dans 44. Salut Maël.
9: Salut.
5: Coucou.
0: Salut Maël, bienvenue sur Skyrock. Parle bien ton téléphone Maël. Qu'est-ce qui t'amène toi Maël? Vie sentimentale, ça nous intéresse, c'est un peu une de nos spécialités, dis-nous tout.
9: Bah, en gros, là, tout à l'heure, là, il y a 2 heures, j'ai quitté ma meuf parce que je ressentais plus rien. Mais je sais pas si j'ai fait le bon choix parce que.
0: Ah, il faut toujours réfléchir à mal. Pourquoi tu l'as quitté il y a 2 heures? C'est-à-dire, t'avais bien réfléchi ou alors c'était un coup de tête, un coup de colère?
9: Non, j'ai réfléchi, ça fait 3 semaines, je ressens pas.
0: Si t'as réfléchi, t'as fait ce que tu ressentais, quoi.
5: Vous êtes resté ensemble combien de temps déjà? Parce que.
9: Là, ça allait faire 1 an dans 10 jours.
0: Ah oui, donc tu l'as quitté juste avant la première année, tout ça, mais elle était très très très amoureuse.
9: Ouais.
5: Ouais, mais si tu l'as fait, c'est que ça faisait un petit moment que t'étais plus bien avec elle, j'imagine.

0: quand on sortait ensemble.
1: Bah, alors attends, là, déjà là tu peux aller manifester pour demander un changement d'horaire.
2: Pour voir ta meuf.
1: Bah oui, bah, blocus. Je demande un changement d'horaire. Mais j'ai vu qu'il y a des horaires de ouf. Hein. Il y en a qui commencent à 8h. On avait eu des témoignages dans l'équipe, dans l'émission. On en parlait. Et tu commences à 8h, t'as un cours jusqu'à 9h. Après t'as 2 heures de pause. Et après t'as un cours de 11h à midi.
3: Ouais, il y a les emplois du temps qui sont mal foutus.
1: Les emplois du temps. Et puis après tu recommences à 14h. T'as une pause de. Allez. 15 à 17 et de 17 à 18, t'as encore une autre heure derrière.
2: Ouais, c'est vrai que c'est mal gaulé.
4: Ah oui, mais ça a toujours été comme ça, tu vois.
3: Non, bah, des pauses de 2 heures entre genre 15 et 17, puis tu reprends à 17 jusqu'à 18. Ça existe pas, ça.
1: Bah écoute, mais le matin, en tout cas, ça existe.
3: Le matin, il y a des trous parfois. Ouais, c'est
2: après, j'ai vu qu'en Europe, apparemment, c'est la France qui a le plus d'heures de cours.
4: Et bah, ça marche bien parce qu'on est dans les plus cons.
1: Oui, c'est vrai.
4: Au classement là du machin Pisa.
1: Oui, c'est vrai, c'est vrai. Donc ouais, donc vous étiez plus. Après, tu la voyais moins. Question d'horaire, mais si quand on est amoureux, de quelqu'un. Bah, tu trouves toujours le moyen de te voir, non?
4: Non, mais moi, je trouve que ma question, elle était une fois de plus excellente.
1: Je me rappelle plus de ta question excellente.
4: Non, mais quand je t'ai demandé si avec elle tu te faisais chier, si déjà tu réponds oui, c'est que l'histoire, elle est pliée, tu vois.
2: Ah, bah, c'est sûr.
4: Parce que normalement, quand t'es avec ta meuf, t'es bien. Tu passes des bons moments, t'es content de la voir, t'es content de passer du temps avec elle. Si déjà d'aller la voir, tout ça, ça te fait chier, et quand t'es avec elle, tu t'emmerdes, ouais, bah, c'est que vous avez plus rien à faire ensemble.
2: Ouais, parce que là, tu parles d'horaire et tout ça, mais peut-être elle est devenue un petit peu conne. Je sais pas, tu la voyais comment, elle a changé.
1: Si elle nous écoute, on la salue d'ailleurs.
2: Non, mais tu sais que ça arrive, on en parle avec Romano, on a souvent parlé, les fins de relation, on trouve que la personne est conne et tout, tu te demandes pourquoi.
1: Bah, tu l'aimes moins, c'est tout simple.
2: Ouais,
1: bon. Non, mais ça, elle devient pas conne en 3 semaines.
4: Ouais, mais des fois, il y a des gens qui deviennent cons, hein.
1: Ouais, ou des gens qui sont cons, mais elle te l'a bien cachée.
4: Elle l'a bien cachée, bah, la coquine.
2: Ouais.
1: Et pourquoi tu dis, Maëlle, pourquoi tu nous dis que tu regrettes aujourd'hui?
0: Bah, aussi, bah. Romano, je t'ai dit, on a baisé et ça baisé. C'était pas mal.
4: Ça, mais attends, c'est toi qu'on a eu.
1: Non, c'est pas le même. Attends, c'est pas toi qu'on a eu tout à l'heure, c'était Clément qu'on a eu tout à l'heure.
4: Mais tu es qui, toi?
1: Bah, c'est Maël, Romano, Maël du 44.
4: Mais tu m'as dit que vous aviez baisé, mais tu m'as dit ça où et quand? Parce que
1: non, mais on a eu.
0: Mais c'était au tout début.
1: Mais c'est toi qu'on a eu, Maël, au tout début.
0: Ouais.
4: Bah, pourquoi tu t'appelles Clément maintenant?
3: Tiens, c'est marrant ça.
0: Non, bah, je m'appelle toujours Maël.
1: Mais non, mais Clément, c'était un autre.
3: Il y a eu un Clément qui est passé, mais en coup d'éclair, parce qu'on l'a plus.
4: Ah oui, donc toi, t'es celui que je croyais pas, là.
0: Ouais, voilà.
1: Ah, c'est d'accord,
0: ça.
1: Ok, c'est moi qui ai réclamé. Ouais, ouais, ouais.
4: Tu lui comprends rien.
3: Ce Clément, il est vraiment passé 15 secondes.
4: On dirait Marie ou Cédric, là.
2: Ouais,
4: on a rien capté à ce point-là, quoi. Cédric, tu comprends?
3: Ouais, je comprends, t'inquiète.
4: T'arrives à suivre?
3: Oui, t'inquiète pas, c'est moi qui le standard.
1: Voilà, je suis avec Nathanaël au téléphone.
3: Ah, c'est Maël.
1: Alors, Nathanaël?
4: Ah, c'est Mamel.
1: D'accord, ah oui, ok, vu. Et donc, tu l'as quitté et tu demandes si t'as bien fait, mais c'est quoi pourquoi t'as des regrets alors que tu sais que tu l'aimes plus?
0: Mais parce que baiser un peu quand je voulais, ça c'était pas mal, surtout à mon âge.
1: Ah, c'est juste
0: parce
1: pour ça?
0: Bah, non, c'est pas juste pour ça.
1: Ah.
0: C'est vrai qu'elle m'aimait bien et tout, mais là, quand même, à mon âge, pour retrouver quelqu'un, c'est compliqué.
1: Bah, oui, c'est vrai que t'es plutôt précoce au niveau de la première expérience.
4: Ouais, mais après, d'un autre côté,
1: ouais, t'es pas le seul, hein, mais bon.
4: D'un autre côté, tu vas pas te forcer à rester avec elle juste parce que tu niques, alors que la meuf, tu t'en fous, quoi, non?
3: Je sais pas.
0: Ouais.
2: Non, mais en plus, comme t'en parles et tout ça, moi, je reviens un petit peu à Romano au début. Je sais pas, c'est un peu bizarre. Je l'ai niqué quand je voulais et tout. Je sais pas, c'est bizarre.
1: Bah,
2: de parler.
1: Bah, quand t'es entre potes, tu parles comme ça, Marie, quand t'as 14 ans. Hein.
2: Ouais.
1: Enfin, quand on en a même plus d'ailleurs.
4: Eh oui, Marie, t'es largue.
1: Ouais, c'est ouf quand même.
2: Moi, je parlais pas comme ça.
1: Hein. Non, mais c'est les garçons entre eux, Marie.
2: Ouais.
1: Ça veut pas dire qu'on aime pas la femme.
2: Non, mais d'accord.
1: Ça veut pas dire qu'on aime pas sa chérie.
2: Ouais,
1: mais Jade est outrée, elle nous fait, mais c'est quoi ce guignol? C'est pas gentil, Jade, mais on parle entre nous.
2: Il fait genre le bonhomme.
4: Non, mais ça va, vous allez pas nous faire un Bluetooth, bordel de merde.
1: Bluetooth,
4: on l'en peut plus là.
1: Ouais. Bon, bah écoute, Maëlle, moi je pense que t'as pris une décision, t'as réfléchi 3 semaines. Bon, bah ça va. Hein.
4: Non, mais c'est réfléchi, c'est mûrement réfléchi.
1: Oui.
4: Je pense qu'il faut pas avoir de regrets. Bon, au pire, tu regrettes, si elle est d'accord, tu retournes avec elle. Hein.
1: Et puis, je t'ai posé la question qu'il fallait te poser, c'est est-ce que tu te faisais chier avec elle? Tu as répondu oui, sans hésiter.
4: Ah bon, y en a.
1: Ça veut dire
4: y en a
1: que...
4: qui perdent la boule.
1: Ça veut dire
4: j'en peux plus moi de cette équipe. Non, entre mais... Cédric qui capte rien.
5: Oh si si, t'as.
4: J'ai pas dit tout à l'heure il touille son café.
1: Ouais, mais c'est que le café est vide, hein, Cédric. Le mec est en train de touiller son café. Il y a plus rien.
5: Pourquoi tu m'inventes une vie, toi? Tu dis
1: oh là, je touille mon café.
5: Non mais soir, c'est pas le mec qui m'invente des vies.
1: Mais c'est toi, Cédric.
5: Je mets la spatule dans mon verre, c'est dans la tasse.
1: Mais pas la spatule, t'es en train de tourner la spatule dans ton verre vide.
4: Si, bah, les petits foules, il t'a vu.
1: Bah oui.
5: Mais les gars, vous avez.
4: Non mais tu te rends plus compte, hein. T'as pas un problème.

0: cérébral.
1: Ouais, je crois, ouais, ça doit être ça, ouais.
0: Non, mais bah, inquiète-toi. Hein.
1: Mais allez, va te faire doigter.
0: Ah, tu sais que j'adore quand tu me dis ça.
1: Ouais, ouais, mais j'imagine.
2: Ça t'excite?
0: Non, j'ai...
1: Bah, il en bave, le con, ouais. Regarde.
3: Bah, il en bave.
0: Là, c'est quand je suis très content, je bave.
2: Il y a Med qui nous laisse un message du 21 et qui nous dit « Oui, c'était vraiment la bonne question. Quand on se fait chier avec quelqu'un, il faut pas rester avec. Il n'y a plus aucune question à se poser. »
0: Merci.
2: Bon, merci à toi, Med du 21, Med de Bourgogne. Donc, Maël, t'as pris la décision. À mon avis, c'est la bonne décision. Et voilà, après, t'as été cool avec elle. Tu l'as pas dit de manière trop brutale.
4: Non, j'étais gentil et tout.
2: Bon, bah voilà, bah écoute, t'as fait les trucs, tu ressentais ça au plus profond de toi, et ben tu l'as fait. Et parfois c'est pas plus mal. Et puis s'il a fait une erreur, il pourra revenir avec. Ah, il y a Matrix qui nous envoie un message.
0: Oui, oui. Ouais, alors, si elle est d'accord, la meuf. Hein.
2: Voilà, si elle est très amoureuse, pourquoi pas. Après, faut pas que ça devienne ton jouet.
3: Ouais, et puis parle mieux, parce que ce que disait Difool, on parle comme ça entre gars, mais si tu parles comme ça à tous tes potes dans le bahut, ouais, je l'ai baisé et tout machin.
2: Non,
3: ça
2: il a pas dit je l'ai baisé. Il a dit on a bien niqué.
3: Ouais, bah écoute, c'est la même chose.
2: Non, on a bien niqué.
3: Non, mais tranquille, ouais. Quoi.
0: Non, mais Marie, tu
3: passes un an avec une nana, si tu parles comme ça avec tes potes dans le bahut, je suis pas sûr.
0: Non, mais Marie, tu fais la meuf foutrée, tu vas au resto, la table d'à côté, t'expliques.
3: Eh, mais gars, j'ai pas son âge. Voilà. C'est la même chose.
0: Moi, je suis au resto à côté de gens qui m'expliquent qu'ils se font enculer, bah ça me dérange aussi.
2: Mais tu les entends pas.
0: Bah quand tu parles de sodomie avec des potes quand t'es au bar ou.
5: Bah ça dépend de toi avec qui t'es. Si t'es avec des potes, à la limite, c'est marrant.
2: Oui, c'est rigolo.
5: Mais par contre,
0: genre t'as
5: que...
0: tes parents.
3: Ouais, mais voilà, je parle ça. Pas mal du gars.
5: T'invites ta mère au resto.
2: Ah Marie, je vois ce que tu dis. Marie, t'as raison. Question de respect.
3: Bah ouais, évidemment.
2: Même dans
3: ça va marcher.
2: Même dans les mots.
3: Ouais, voilà.
2: Non mais il nous a dit qu'il l'aimait aussi.
3: Donc, ouais, ouais, tu l'aimais, ouais. Donc tu dis niquer. Donc non, mais c'est par rapport à ce que tu disais.
2: Tu t'es fait gronder par Marie, Maëlle, t'as vu?
3: Ouais, non mais fais attention quand tu parles d'elle.
2: Comme le dit le plug. Vas-y, Maëlle.
4: C'est maman Marie.
2: Oui, c'est maman Marie.
3: Ouais, bah écoute, j'ai un peu plus d'expérience que toi, donc écoute-moi.
0: Mon petit bonhomme.
2: Eh, petit bonhomme, t'as vu?
3: Ah oui.
2: Parle pas mal, nous dit le plug de Marie, là, sur l'appli.
0: Ouais, je sais pas, ouais.
3: Avec la nana, tu parles pas comme ça aux gars.
0: C'est pas méchant, tu vois.
2: Oui, c'est pas méchant.
0: Tu prends tout mal.
2: T'as dit je l'ai niqué ou on a niqué?
0: On a niqué.
2: On a niqué, c'est pas pareil.
3: Non, c'est pas méchant, c'est un petit peu bizarre.
2: Hein, qu'est-ce que tu dis?
4: Mais vous savez, il y a personne qui sait encore. Genre, il y a une meuf dans ma classe, je lui ai dit.
2: C'est juste nous, Marie.
3: Ah, bah ça va alors.
2: Voilà, à nous, vous pouvez tout nous dire.
3: Tant mieux.
2: Bon, très bien, Maëlle. Tu étais grondée par la Marie, mais on te remercie. Et puis tiens au courant de la suite de ton histoire. Et vous avez déjà largué quelqu'un et vous l'avez regretté derrière? Moi, jamais.
5: Non, moi non. Ouais, pareil.
2: Non, jamais regretté.
3: Ah ouais, pareil.
2: T'as jamais marié, t'as jamais regretté, tu t'es jamais dit, lui, c'était comme...
5: Quand tu largues,
2: Samy non plus.
5: Non, pareil, tu passes à autre chose.
2: Même quand tu te retrouves célibataire pendant 6 mois, par exemple, derrière.
5: Non, mais derrière. Des fois, je peux te dire, ah putain, quand même, elle était fraîche.
2: Ah, elle était fraîche.
5: Mais il n'y a pas de regret, tu sais pourquoi t'as quitté la personne.
1: Bah, quand tu quittes la meuf, en général, c'est que t'en avais marre.
2: Bon, faut pas avoir de regret, si tu l'as senti comme ça, c'est bien. On a qui? On a Vapking en ligne avec nous, et dans un instant, je l'ai promis depuis vendredi. Et ce soir, je tiens ma promesse, puisque ce sera juste après Vapking. Quoi qu'il arrive, Cédric et ses prouesses sur TikTok.
1: C'est ça, ouais.
2: Avec
1: ouais.
2: Les voyants, c'est ça.
1: Je fais chier, hein. Les exact. Voyants.
2: Ouais. Il y a les voyants qui font de la voyance à deux balles.
1: Ouais, genre, hein,
2: la voyance sur TikTok, déjà la voyance, bon. Après, on n'y croit pas. Moi, j'ai des doutes. Mais alors, la voyance sur TikTok, là, c'est quand même le truc.
1: J'ai trouvé des vrais voyants.
2: C'est le top niveau, quand
3: et
2: même.
3: Et des questions qu'il pose, en plus.
0: Nous allons écouter les gags de Cédric.
3: Ouais, c'est ça.
2: Moi, je vais découvrir parce que j'avais jamais entendu les gags de Cédric.
1: C'est pas les gags.
2: Si, c'est les gags.
1: Si je pose ma question aux voyants, quoi.
2: T'es un gagman.
1: Ouais. Ouais.
2: Ah, il fait chier, en fait, les voyants la nuit parce que, bon, Cédric, quand il finit la radio libre, il reste chez lui pendant. 5 heures.
1: Quand j'arrive pas à dormir.
2: Et pendant 5 heures, il est sur TikTok, il fait des blagues aux voyants.
0: Ouais. Mais il y a beaucoup de monde qui les regarde la nuit.
1: Je fais plus la journée que la nuit. La nuit,
2: tu fais la journée.
1: Tu sais, c'est les 3 quarts, c'est des voyants, c'est des darons, tu vois. Donc ils se couchent pas à 3 heures du matin.
0: Ah non, mais ils pourraient faire des consultations la night.
1: Non, mais la journée, il y a des gens qui les suivent. Hein. Ils sont à fond dedans et tout, les mecs. Hein. Ils prennent ça vachement au sérieux. Hein.
2: Bon, les voyants, ils arrivent, promis. Les doubles appels aussi, vous tous et vous toutes en direct au 01 53 40 30 20. Et Vapking, ah oui, toi, on devait te prendre hier soir et on t'a demandé si tu pouvais passer aujourd'hui.
4: Ouais.
2: Eh bien, on a tenu notre promesse. Toi aussi, t'es avec nous, on est avec toi, Vapking. Et on a découvert un truc hier. C'est-à-dire, si je me rappelle
4: Strip
2: bien.
4: Chat.
2: Strip Chat.
0: Ouais.
2: Strip Chat, c'est un site qui fait kiffer des auditeurs de Sky qui nous en ont parlé hier soir. Et alors toi, tu es un peu un spécialiste de Strip Chat.
4: Ouais.
2: Ouais.
0: Absolument. Bah,
4: c'est que, par contre, moi, je paye pas. Moi, je suis un enfoiré, je paye pas, je suis comme Romano.
0: Alors, toi, tu regardes sans payer.
4: Ouais, je regarde les gens
0: payés. En gros, pour ceux qui connaissent pas, en gros, c'est des cams live. Et tu peux payer pour que la meuf ou le couple ou le mec ou le travesti ou le trans fasse des trucs pour toi. Et mais tu peux regarder gratuitement si tu veux. Et toi, c'est ce que tu fais.
2: C'est ce qu'on a fait hier soir. On a regardé, on est tombé sur des trucs assez sympas. Qu'est-ce qui nous a marqué? Ah, celle qui s'enfonçait un chiffon dans la chatte. C'était assez sympa.
0: Il y avait aussi l'autre avec la teub énorme. Là.
2: Ah, le travesti avec une teub énorme.
0: Ah ouais, putain.
2: Ouais.
3: T'es bien. Il est cette nuit, t'as regardé. Ouais.
1: Ouais, bah toute la nuit j'ai fait que ça.
2: Et alors, c'était sympa.
1: Non, franchement, la vérité, je trouve que sur, enfin, ce qu'on a vu hier, en tout cas, mais tous les lives, la majorité, c'est dégueulasse. Je sais pas, c'est des meufs.
5: Donne des exemples.
2: Oh, bah, hey, Guigui, on n'est pas sur Brazzers, hein.
1: Non, c'est clair, mais je sais pas, souvent elles sont dans des chambres, tu sais, ah, genre y a des trucs qui traînent, c'est ouais, l'ambiance elle est vraiment lugubre.
2: Non, mais je pense que c'est ce qui plaît aux gens, c'est que c'est du real.
1: Ah bah là, pour le coup, c'est
2: des gens qui sont vraiment, la plupart,
0: mais bon, c'est pas d'avoir une chambre, un gourbi quoi.
1: Ouais, on a vu des trucs dégueux, tu vois, avec des, tu sais, des boîtes de mouchoirs qui traînent à droite à gauche.
2: Bah faut bien qu'elles s'essuient, hein.
0: T'as l'impression, il y en a, ils font ça dans des caves, s'il te plaît.
1: Tu sais, une bouteille en plastique avec un liquide vert, je sais pas ce que c'était, mais
2: du sperme.
1: Vert.
2: Oui.
1: C'est le sperme de Shrek.
5: Ouais, sperme de Shrek.
1: Non, mais je sais pas, c'est. En tout cas, je trouve que c'est dégueulasse, moi, l'ambiance.
2: Et alors, toi, Vapking, comment t'as découvert ça déjà et pourquoi ça te fait kiffer?
4: Bah, j'ai trouvé ça comme ça sur Internet.
2: Ouais.
0: Ouais, mais t'as trouvé ça comme ça, t'as bien cherché un truc, t'es pas arrivé sur Google, c'est pas arrivé comme ça, par l'opération du Saint-Esprit, comme on dit.
4: Oui, j'ai vu ça sur un site de cul.
0: Ah, bon. Genre c'est quoi, il y avait une pub et tu t'es dit, ça m'a l'air pas mal ça.
4: Ouais, mais par contre ouais, c'est chaud parce qu'il y a carrément des menus. Donc en fait, je sais pas, 500 jetons, c'est le skir, après ça va plus loin après. Mais
2: skir, c'est quoi le skir?
1: Comme les yaourts.
2: Ouais, ouais, il me semble, c'est un truc qui se mange.
1: Bah, c'est du fromage blanc, ça d'ailleurs. Sans matière grasse.
4: Ah. Très bon. Bah, femme fontaine quoi.
2: Le skier,
4: femme fontaine. Des femmes fontaines, ouais.
0: Mais genre, c'est combien, par exemple?
2: Oui, je vois ce que tu veux.
0: Tu veux interagir avec la meuf, ça coûte combien?
4: Bah, ça dépend, parce qu'en fait, il y a des. En fait, c'est des paliers.
0: Ah, genre, tu veux dire, il y a un menu, par exemple, ici, je veux qu'elle se mette un doigt dans la chatte, c'est tant de jetons, si je veux qu'elle se mette un god, c'est plus cher.
4: Ouais.
0: Ah, ok, d'accord. Ouais. Ah
4: oui, par contre, ça s'accumule, en fait. Ça s'accumule, en fait, plus les gens donnent des jetons, plus l'objectif monte.
2: Ouais, écoute, moi je préfère être le mec qui regarde et puis les autres ils payent avec des jetons et puis je.
4: Ah bah moi je suis comme ça moi.
2: Oui, mais je te comprends. Hein. Et ça a un côté plus excitant qu'un film de cul classique?
4: Ouais, non, parce qu'en fait au final, des fois elle finit en cam show et il faut encore payer derrière. Il faut payer 4 balles.
2: Ouais, mais toi si tu payes pas, tu préfères aller sur Stripchat ou sur Pornhub?
4: Clairement Pornhub, ouais.
2: Clairement Pornhub, ok, bon, donc t'as testé. Au final,
1: je sais pas, puis en plus le truc de, tu sais, bon, comme c'est un live, il y a un chat et les gens peuvent envoyer des messages. Donc c'est-à-dire que tu vois les mecs envoyer des messages, des trucs en disant ah vas-y, tu peux faire ci, tu peux faire ça.
2: Mais tu vois les commentaires en plus, hein.
1: Et tu les vois tous, c'est comme sur Twitch, c'est un Twitch porno.
2: Oui, c'est ça.
1: Mais c'est dégueulasse.
0: Non, mais je pense que le vrai kiff là-dessus, c'est de payer. Sinon, moi, je n'y vois aucun intérêt. C'est-à-dire que la meuf, tu lui fais faire des dingueries. Je sais pas, tu lui dis pisse-toi dessus, en te doigtant, un truc.
2: Déjà, faut que ça t'excite.
1: Ouais, t'as un sentiment de contrôle.
0: Oui, mais je pense que ce qui excite les mecs qui payent là-dessus, c'est d'avoir la meuf, entre guillemets, qui est à disposition. Quoi.
3: Ouais, mais tu dis ça, et quand on est tombé dessus hier, il y avait quand même un chiffon ou un torchon dans le truc, donc je me demande, il y a un mec.
2: Je pense qu'il y a un mec qui a demandé à la meuf de mettre un chiffon dans le.
0: Non, mais ou alors la meuf, c'est peut-être elle sa spécialité, tu vois.
2: Ah, elle est spécialiste des chiffons dans la chatte.
0: Je sais pas, la meuf.
3: C'est chelou,
0: un essuie-tout.
2: Bon, qu'est-ce que. Oui, non, mais c'est.
0: Distributeur de mouchoirs.
2: C'est, ou
0: de.
2: Oui, ça ressemble à. Tu sais, les trucs.
3: Ouais,
2: tu peux tirer, tu tires et t'as les Kleenex qui arrivent. C'est un peu ça. La meuf est magicienne.
3: Distributeur.
2: Non, et puis je trouve qu'il y a quand même un avantage sur les films de boules, c'est quand c'est un peu long, t'avances, quoi. Là, tu peux pas avancer, c'est une espèce de live. Donc.
1: Bah, c'est ça que les mecs, ils kiffent. Hein.
2: Ouais,
1: justement,
2: peut-être.
1: Tu sais qu'en ce moment même, elle est en train de le faire, quoi.
2: Oui, c'est en live, quoi. Oui, c'est ça. Eh ben, merci le spécialiste, merci Vapking de ton témoignage.
4: Ouais, pas de souci.
2: Et si tu découvres de nouveaux trucs, c'est quoi le truc le plus gore, qui t'a le plus étonné que t'as vu sur Stripchat?
4: Bah, le truc qui me fait marrer, moi, c'est certains ils payent, je sais plus combien de jetons pour. En fait, c'est la fille elle a un plug.
2: Ouais.
4: Et en fait, tu payes, je sais pas combien, et en gros, tu peux interagir avec le machin pendant une minute.
2: Interagir avec le plug.
1: Ah, genre, tu fais vibrer le plug.
2: Tu contrôles le plug.
5: C'est incroyable.
4: Ouais, pendant une minute, tu mets la puissance plus fort, moins fort, moins.
6: Là, t'imagines comment faut être attaqué quand même.
5: Ça, c'est vrai.
6: Tu payes pour faire vibrer le plug.
4: Ouais, mais après, il y en a, ils simulent aussi, hein. Les filles, elles simulent et tout, hein.
2: Non, mais t'as la pression de. Limite, je peux comprendre ça. T'as
0: non, mais moi, je pense qu'il y a quand même
2: un paquet. T'as la pression d'agir, mais d'avoir un paquet de.
0: Non, non, mais je pense qu'il y a, là-dessus. Y a un paquet de paumés sexuels, je crois.
2: Ah, paumés sexuels.
0: Non, mais. Tiens, il faut. Bah, je suis un peu d'accord avec Guigui, tu sais. Vas-y. Payer pour faire vibrer un plug. C'est que ta vie sexuelle, elle doit quand même se résumer à pas grand-chose.
2: Hein. On en a eu au téléphone. Hein.
0: Oui, non, mais.
3: Ouais, mais
0: tu vois.
3: Un couple.
0: Non, mais. Ou même, tu vois, les. Comme les mecs qu'on appelle.
2: Moi je pensais plus à ceux qu'on appelait le vendredi.
0: Ouais, mais ouais. Non mais je pensais à eux aussi. T'as vu l'état dans lequel ils sont les mecs. C'est tu lui dis Pamela, elle leur dit trois mots, le mec il est déjà en train de se branler. C'est-à-dire que leur vie sexuelle quand même ça doit être la misère mais à un point. Bon à la limite vaut mieux qu'ils fassent ça, il faut de mal à personne.
2: Hein. Fais-nous la voix de Pamela pour exciter tout le monde.
0: Oui, allô, bonsoir.
2: Allah.
1: Bah non.
2: Voilà. Cédric, allez. Tu pourrais gagner beaucoup d'argent parce qu'il y a Max qui nous envoie un message et qui nous dit ouais mais les meufs sont payées pour faire ça. Oui parce qu'elles elles reçoivent des tokens tout ça. Hein.
1: Ouais.
2: Toi tu pourrais gagner beaucoup d'argent en faisant des shows sur la cam. Non, tu le ferais ou pas?
1: Ah gros, j'ai une famille, j'ai des amis.
2: Non mais on met pas ton visage.
1: Non.
0: Et ça serait peut-être mieux.
2: C'est oui d'ailleurs, tu aurais plus
0: pour les connexions.
2: Oui. Non mais on met pas ton visage.
1: Non, je fais pas.
2: Et tu sais que tu peux gagner de l'argent et les gens ils te demandent des trucs et tu les fais.
1: Non, il y a d'autres moyens de gagner des thunes.
0: Non mais genre
2: par exemple, tu sais que t'es la star de Stripchat, ça s'appelle. Ouais. La star de Stripchat et tu peux gagner, je sais pas, 1 million d'euros par mois.
1: Ah là. Là je fais ouais.
3: Ah mais ouais il avait.
0: Mais vous avez pas vu là
2: la meuf mettre des trucs dans le cul tout ça.
1: 1 million.
2: Ouais.
1: Non pas dans le cul.
0: Bah non, mais par exemple
2: pas te demander de mettre un truc dans la bouche quoi.
0: Non mais je te produis par exemple. On te met tu sais une tête de porc.
2: Ouais.
1: Ouais.
0: Un masque en tête de porc mais tu sais vraiment un truc bien fait en silicone et tout.
1: Ouais ouais.
0: Et tu te donnes aux gens comme ça.
1: Ah je me fais baiser.
0: Non mais tu te donnes en live, tu vois.
1: Ah ouais, je me donne en live, ouais, je m'en bats les couilles.
0: Non mais par exemple, tu te mets des trucs dans le huc.
1: Ah non, ça non, par contre.
0: 1 million, hein.
1: Ah ça. Ah non, vas-y.
0: Mais en vous aviez pas vu là, il y a la meuf là en France là. C'était quoi la meuf dans un festival ou je sais plus quoi? Où la meuf elle s'est fait filmer, elle a été vue partout. La meuf elle s'est lancée sur OnlyFans. La meuf elle a pris 1 million d'une semaine.
2: Mais elle a été filmée comment?
1: Une semaine.
0: Mais dans un festival où je sais plus. Putain, je sais plus.
2: Mais filmé en train de faire du cul.
0: Non, même pas. La meuf est juste bonne, tu vois. Et en fait, elle a.
5: Juste bonne, c'est déjà bonne.
0: Et la meuf, en fait, a vu que.
3: Mais elle faisait quoi?
0: Elle est, je crois qu'elle dansait dans un festival ou un truc comme ça, ou je sais plus.
2: Mais elle dansait, mais comme ça.
0: Et en fait, il y a eu un buzz
2: autour sur Snapchat.
0: Il y a eu un. Je sais plus s'il y a quelqu'un qui se souvient. Si je... En fait, en gros, la meuf, elle a été connue. La vidéo, elle a buzzé de ouf. Et la meuf, elle s'est dit, ouais, putain, ça a fait des millions de vues, sa vidéo où elle danse, où elle, je sais plus ce qu'elle fait, où elle est dans une manif. Mmh. Et en fait, la meuf, elle s'est dit, ouais, vas-y, tu sais, vu que ça a cartonné, elle s'est inscrite sur OnlyFans, et la meuf, en une semaine, elle a pris 1 million.
2: Ouais, alors justement, tiens, je repose la question, je l'ai posée à Cédric. Il y a Marvin qui nous dit.
0: Ah, voilà, c'est la meuf, là, c'est la fameuse meuf.
3: C'est celle dans la. Ouais, bouteille
0: verte, c'est une meuf en bikini rouge. Et je sais pas, la vidéo,
2: Marvin,
0: elle a.
2: Marvin, il nous dit la même chose. Marvin, 18 ans, il dit la même chose. Bikini rouge.
0: Ouais, c'est ça, mais la meuf, elle fait rien de ouf. Elle danse dans une pool party. Et la vidéo, elle a buzzé, mais je sais même pas pourquoi, en fait.
2: Et elle a fini donc sur OnlyFans.
0: Bah, elle s'est dit, ouais, vas-y, autant monétiser le buzz que ça a fait. Elle, bah, je te dis, 1 million une semaine.
2: Romano, on te met un masque, tu peux gagner 1 million en un mois et on te dit de te faire des trucs sur Stripchat, tu le fais ou pas? Parce qu'on nous dit que les meufs sont payées, elles le font pour ça.
0: Ouais, non, mais non, moi je sais pas.
2: Mais tu te caches,
0: Non, mais j'aime pas trop, moi.
2: Mais 1 million.
1: 1 million, tu le fais une fois, gros. Un mois, quoi.
0: Ouais, ouais, mais pendant un mois, tu t'en prends plein le cul, hein.
2: Ouais, un mois.
0: Ton trou de balle, c'est un chou-fleur à la fin du mois, quoi. Ouais, t'as le trou de balle.
2: Marie, tu le fais ou pas?
3: Ah non,
2: mais on voit pas ton visage.
3: Ah non, mais je fais pas moi.
2: Un million, mais rendez pas compte d'un million.
3: Non.
1: Du coup, tu le fais, toi, 1 million?
2: Un million, non.
1: Tu te rends pas compte, 1 million?
2: Non, mais ouais, mais non.
3: Tu te rends pas compte, 1 million?
1: Alors, 1 million.
0: Non, mais toi, pendant un mois, t'en prends plein le derche, ça te dérange pas.
3: Mais c'est ça.
1: Ah, ça me ferait chier pendant plein.
2: Mais on te voit pas, on voit pas ta tête, il y en a qui demandent.
1: Faut pas faire comme ça.
2: On va me reconnaître.
3: Après, il t'avait dit oui pour 1 million, je crois, pour tu faisais caca dans les mains ou je sais pas quoi, là, une fois, tu lui as proposé un truc.
0: Bah, je crois que c'était la semaine dernière.
2: Voilà, tu vois, t'as une bonne mémoire, Marie.
0: Alors, donc, on a l'explication de la meuf, là, qui a fait le buzz. En fait, elle était dans une pool party, en bikini, elle a des gros seins. Quand elle s'est retournée, ses seins, ils ont ballotté. La vidéo, elle a buzzé de ouf. Et voilà, la meuf, elle est devenue blindée sur OnlyFans en une semaine.
2: Donc Marie, 1 million, tu fais pas?
3: Ah non, mais vendre mon corps, non.
2: Mais c'est pas vendre ton corps, t'es dans une...
0: On te met dans une cave.
2: On parle de... Non.
0: Là, on te met dans le studio, là, on met une cam.
2: Strip chat, t'as des mecs qui sont...
0: chez eux, tu
2: chez
0: vois.
2: Chez eux, ouais, donc tu les vois.
0: Tu mets dans ton canapé. Non.
2: Ils demandent Marie, de faire
3: Non, mais j'aurais du mal à dormir après, en fait.
2: Ouais.
3: C'est plus... ouais.
6: Marie, un million.
3: Non mais,
6: ça t'as pas entendu je crois.
2: Et ah, Lili,
3: j'ai entendu. Il fait
2: ou pas, on voit pas ta tête.
6: Bah, manifestement c'est exact. C'est trop tard. On voit ma tête ou pas?
2: Non, on voit pas de tête.
0: Non,
6: on veut pas.
2: On veut pas en plus, mais c'est parfait.
6: Puisque personne n'en veut de ma tête, je mets mon cul.
2: Aujourd'hui, je vous montre mes hémorroïdes. Vous envoyez des tokens. Allez, token.
6: Ah, mais allez, tu souffres pendant 30 jours. Après, c'est fini.
2: Et vous, après, t'as un million en poche. C'est vrai que c'est
0: non,
2: pas
0: mal. Non, mais je pense que le problème qu'il y a, c'est que c'est une drogue. Tu te dis pas. Je pense qu'au bout de. Si vraiment tu dis,
2: j'ai gagné un million, j'en veux un deuxième.
0: Bah ouais, tu te dis pas.
2: Bah moi, je suis pas comme ça. Moi, quand t'as suffisamment
6: de vivre,
2: t'es bien quoi. Un million.
6: Ouais, mais j'avoue que le deuxième mois, il est en train
0: aussi. Non, mais regarde, par exemple.
2: Tu vas terminer avec un cul, mais.
6: Moi, je te dis, je pars sur un an. 12 millions.
0: Non mais tu vois, d'un mois il passe à un an. Au bout d'un an, mon pote, il faut te refaire faire un nouveau trou de balle.
6: Et après je vise l'euro million
0: en platine. Non mais c'est l'engrenage de toutes les nanas qu'on a eu à l'antenne qui faisaient de l'escorting ou mon gros qui était
2: prostituée. Là on n'est pas sur l'escorting.
0: Oui mais c'est le même engrenage. C'est-à-dire les nanas.
2: L'argent pour ton corps.
3: Elle touchait beaucoup de thunes et
0: elle disait que c'était trop dur d'arrêter de retomber dans une vie avec un salaire normal. Tu vois.
6: C'est l'argent rapide tu vois.
0: Et là tu prends un million en un mois. Bien sûr que tu te dis ouais bah vas-y pourquoi. Finalement, pourquoi je le ferais pas un deuxième mois pour un deuxième million?
6: Mais la question là, c'était on avait le droit qu'à un seul mois de toute façon.
2: Non, au départ, j'étais parti sur un mois.
0: Ouais, mais toi,
2: parce que pour moi, un million ça suffit.
6: Ah, mais moi, s'il faut signer.
0: Pour un an.
1: C'est un CDD renouvelable.
2: Il y a Karine et Hichem qui sont en couple et qui nous disent nous, on est prêts à faire des trucs si on voit pas notre tête pour un million, pas de problème. Salut Karim.
0: Ouais, mais je pense que.
2: Salut Karine et salut Hichem.
1: Non, mais un million, ça change ta vie, gros.
0: Non, mais je pense que ce genre de truc, t'es obligé de. Tu sais, il faut montrer ta tête. En fait, les gens s'en battent les couilles.
2: Ouais,
0: de
2: si tu montres pas ta tête, ça marche pas, ouais.
0: Ou alors de trouver un concept, peut-être mon truc avec la tête de porc, ça se tente.
2: On va le mettre en place.
6: Et un million sur la table, on en reparle.
2: Et toi, Vapking, tu le fais ou pas? Pour un million.
4: Hein?
2: Un million.
4: Oh ouais.
2: On voit pas
4: après,
2: ta tête.
4: Y en a... Et après, il y a des couples qui font à visage couvert aussi. Hein.
0: Ah, genre avec des loups?
2: Des masques?
4: Ouais, bon, un peu style les fêtes du carnaval. Là,
0: ouais, les loups.
2: Oh, moi, j'ai une tête de porc.
1: Ouais, c'est ça. Ouais.
4: Super, mais la plupart restent à peu près 4-6 mois et après, ils se barrent parce que.
2: Vous êtes, voilà, vous êtes
0: pas fait. Je pense qu'il y a tellement de monde. Je suis pas sûr que tu fasses de l'oseille à la mort. Tant
2: après,
0: que
2: vous êtes OK pour le faire. Que ce soit les mecs ou les meufs, il y a Vladimir là qui nous envoie un message. Salut Vladimir. Il nous envoie un message et qui dit moi, il n'y a aucun problème. Si on me voit pas, personne me reconnaît. Je prends le million tous les mois. Et Mario, des messages, regarde, qui nous disent Gaëlle, Marie, tu as raison. Tu es une femme avec des valeurs. Et c'est le même message que nous envoie M37. Marie, une femme avec des valeurs.
0: Non, mais tu sais, Marie, par exemple, toi, tu pourrais faire de l'oseille, c'est genre on ouvre un OnlyFans.
3: Ouais, tu me l'as toujours dit et tu voulais être mon manager.
2: Il revient à la charge.
0: Non, mais parce que t'as une notoriété. En fait, toutes les meufs qui marchent sur OnlyFans, c'est des meufs qui sont connues d'un autre.
1: Allez, vas-y, Marie.
0: Qui sont connues par un truc. Tu vois, une meuf basique qui se lance sur OnlyFans, il y en a très peu.
2: Ça, ou alors faut qu'elle fasse des trucs de dingue.
0: Ouais, mais il y en a très peu qui sortent du lot, tu vois.
1: Parce qu'il faut créer la communauté, c'est ça.
0: C'est pour ça que toutes les meufs de tes réalités, elles font du OnlyFans.
6: Mais Marie, fais en vrai.
3: Mais ça va pas ou quoi?
2: Guillaume est ton partenaire, il monte pas.
6: Romano, c'est manager, toi tu fais OnlyFans, moi je suis client.
3: Non, jamais de la vie, je fais ça.
0: Moi, si tu veux, je peux t'en être ton manager sur Street Chat là.
6: c'est trop sale ça.
2: Merci, merci Vapking et merci pour les messages que vous nous envoyez. On te fait un bis.
4: Ouais, y'a pas de soucis.
2: Et tu reviens quand tu veux et on salue tout Touraine qui nous écoute. Bisous, bisous les Bretons. Et on t'envoie ton t-shirt qui est rentré à la maison. Salut Vapking. Salut à toi.
3: Bisous.
2: Bon allez, Cédric, c'est.
0: Non, mais c'est vrai ce que je disais.
2: C'est ton heure.
0: Cédric qui dit ouais, je fais une généralité. Tu regardes quasiment toutes les meufs de télé-réalité, elles ont basculé sur OnlyFans, mais elles s'en cachent pas. Hein.
2: Bah, faut bien gagner de l'argent. Hein.
0: Ah, tu sais, c'est comme les deux.
2: En plus, influenceuse, tout ça, ça marche.
0: Tu sais, c'est comme les deux meufs là qui sont en tôle. Là.
2: Les deux meufs.
0: Dubaï, là.
2: Oui.
0: Bah elle.
3: C'est chaud pour elle. Hein.
0: Parce qu'en fait, c'était une soirée, mais ouais, elle le déclare pas officiellement. Mais moi, je vais vous dire les dessous du truc. C'est que c'était.
2: Attention, les dessous du truc.
0: Non mais c'était une soirée tapin en fait. En fait les meufs elles ont été en soirée. Elles se retrouvent dans un appart avec des mecs.
3: Apparemment c'était un truc qui était connu.
0: Il y a de la coke. C'est un hôtel a priori. J'ai eu des histoires de.
3: T'as l'adresse.
0: Il y a de prostitution et de drogue. Les meufs en fait je suis désolé. Après peut-être que je me trompe mais j'ai plus de doute. Je pense qu'en fait elles ont été dans l'appart. Elles faisaient les escortes. Pas de bol, il y a une descente de keuf, en plus il y avait de la drogue dedans, les meufs, elles sont dans la merde. Là.
3: Ah ouais, clairement.
6: Il y a un mec avec eux.
0: Ouais.
2: Avec elle, Cédric.
0: Avec elle.
2: T'as vraiment du mal avec le féminin et le masculin depuis toujours.
0: Non, mais a priori, elle risque 5 ans, un truc comme ça.
3: Ouais.
6: Oh, 5 fiches, putain.
0: Et là, elles sont dans une prison dans le désert. C'est pas les prisons de France.
2: Elles font des TikTok.
0: Ah non, elles font rien du tout là. Non, mais les meufs, elles sont au bout du rouleau. Hein,
2: ouais, bon courage à elles. Et en plus, c'est jamais rigolo de se retrouver.
0: A priori, les mecs là-bas.
2: Surtout pas. Enfin bon.
0: Là-bas, ouais, mais bon, c'est les règles du pays, tu vois.
2: Non, mais c'est puis la coke, ça t'arrive aussi ici.
0: Ouais. Et en plus de ça, a priori, ils veulent en faire un exemple un peu.
3: Ouais, c'est ce que j'ai.
0: Parce que là-bas, ils commencent à en avoir un peu plein de cul, tu sais, des influenceurs et compagnie, parce qu'il y a quand même beaucoup de problèmes avec, justement, des histoires de drogue et compagnie. Donc, ils veulent un peu en faire l'exemple, les pauvres.
3: Ouais,
0: c'est pas sympa. Ce qui leur arrive.
2: Dans un instant, on aura Nathan en direct de Lorraine avec nous. Salut, Nathan.
7: Salut l'équipe.
2: Salut à toi.
7: Vous m'entendez, c'est bon les gars?
2: Et on t'entend nickel, Nathan. T'as 19 ans, toi, Nathan, c'est ça?
7: C'est ça, j'ai 19 ans, ouais.
2: Bon, et tu t'en veux sur un truc, on va parler d'amour, de relation avec une meuf. Tu vas nous expliquer. T'as 2 minutes, parce que. Et tiens, tu vas me donner ton avis. Il y aura Kevin aussi qui arrive dans un instant.
3: Ouais.
7: Pas de
2: soucis. Ouais, il file un coup de main. Ouais, ton avis sur les talents de Cédric. Cédric Gagman.
0: Ah oui. Alors,
2: c'est comme ça que
0: les gags
2: appris,
0: de Cédric.
2: Les gags de
0: non, mais
2: Cédric.
0: Hier, j'avais trouvé un autre truc. C'était un truc bien ringard, ça t'allait bien, je trouvais.
6: Ah bah,
0: non,
6: c'est
0: mais
6: sympa,
0: le nom,
6: c'est
0: ah, non, là, t'es vraiment un mec sympa en fait. Comme
6: non, mais c'est pour rigoler.
3: Il t'aime.
2: Un truc bien ringard qui t'allait bien, Cédric.
0: Ah, je sais plus, putain, ce que j'avais dit. J'avais dit les gags de Cédric ou.
2: Les pranks de Cédric.
0: Non, les pranks, ça faisait trop moderne.
2: Trop moderne.
6: Ah bah, c'est gentil.
2: Bon, fais-nous écouter, Romano.
0: Alors, attends,
2: nous as fait une petite sélection, donc Cédric.
0: Non, mais c'est Cédric, il avait fait une compile.
2: Explique un peu.
6: En fait, je me faisais chier et j'appelais.
0: Tu les as envoyés où, sur Insta, hein?
6: Ouais, c'est sur Insta, je crois. Ouais. Et en fait, ce que je faisais, c'est que j'envoyais des messages, tu sais, aux voyants sur TikTok, ils sont vachement sérieux, tu vois. Et je posais la question, je dis bonjour voyante.
2: Bonjour voyante.
6: J'ai mon ami chauve Romano, est-ce qu'il va bientôt avoir des cheveux? Et là, les mecs, ils pètent les plombs, gros, mais il y en a pas un jour qui m'insulte pas ou qui me zappe, qui m'insulte.
8: Et juste pour ça, en soi, c'est rien, la question.
6: Bah ouais,
8: c'est t'as les mecs qui sont quand même sensibles. Hein.
6: Ah bah de ouf.
2: Alors attention, voici le petit extrait qu'on vous a promis depuis vendredi. J'espère que c'est à la hauteur de l'attente.
6: Hein, mais là, ouais. Hein,
2: allez,
6: t'as trop mis la pression, dit Foul.
2: Mais non, mais je fais monter le.
6: Ah,
2: mais
6: trop.
9: De rien. Alors là, j'en ai un. Attendez, je vous la lis celle-là. Tirez pas de suite, hein, s'il vous plaît.
2: C'est toi là.
9: Attends, ça y est.
2: C'est la voyante.
9: Il a déjà été shooté. Bon, quelqu'un qui me disait, madame la voyante, j'ai mon ami qui est chauve, va-t-il retrouver des cheveux? Et j'ai envie de te dire, eh ben non, parce que même ses poils de fion, il va les perdre. Voilà. T'as la réponse.
2: Elle est énervée, hein.
10: Qu'est-ce qui peut monter sur le live?
0: Ah, ça, c'est une autre.
2: Une autre voyante.
10: Oh, Cédric, mon pauvre Cédric.
2: Mon pauvre Cédric.
10: Comme je te plains, espèce de petit con à la noix.
8: Oh, c'est grave. Allez,
10: dégage, connard.
6: Dégage, connard.
2: Ouais, super.
9: Et ta mère, est-ce qu'elle a des cheveux, ta mère? D'accord. Sinon, tu lui grèves des cheveux avec les poils de ton cul.
2: Ah, encore, les poils du cul ont du succès.
6: Ah, putain.
2: Les succès sur les poils de cul.
9: Alors
0: il faut arrêter les bonbons, c'est tout.
2: Ah
0: ben
2: ça... c'est tout. Bah c'est tout.
6: Ah putain, mais la B2, je t'ai pas envoyé les autres.
0: Non, bah envoie-moi les autres.
2: Ah, si
8: bah
2: oui, c'est
8: ça. Mais déjà, les deux, moi je trouve qu'elles sont super connes, les deux.
2: Mais en fait... elles sont super.
8: Bah, super connes,
2: super voyantes.
6: Elles sont marrantes.
8: Imagine Cédric qui partait vraiment d'une bonne intention et il envoie vraiment.
0: Non, mais la meuf, t'es bien su chez elle.
6: Non, mais la meuf, c'est son gamepad. En fait, ça les vénère quand tu commences.
0: C'est comme l'autre, là, l'autre fois que je vous ai fait écouter, là, l'autre taré, là, le voyant suisse, là.
2: Oui, oui, oui.
0: Tu sais, le mec, tous les jours, il fait des vidéos, mais en fait, le mec, il a pas compris. En fait, il y en a plein qui viennent lui casser les couilles quand il fait des live voyance et qui lui disent de la merde et le mec ça le rend ouf.
2: Et plus ça le rend ouf, plus t'as envie de le faire chier.
0: Ouais, ouais, et le mec c'est son business en fait. Et eux ils ont l'impression que tu m'as envoyé la suite. Ah, la suite, attention.
2: Cédric. Attention, la suite du show de Cédric. Qu'est-ce que t'en penses, Nathan? Est-ce que Cédric est un bon gagman?
7: Ah, Cédric, en vrai, je valide, mais moi je reste Team Romano. Hein.
2: Ah, malgré tout, tu restes Team Romano.
0: La suite.
7: Ah ouais, Team Romano.
0: La suite.
2: Attention, la suite. Cédric et les voyantes.
9: Cédric, bonjour madame la voyante, mon ami chauve, Romano, va-t-il avoir des cheveux bientôt?
0: Alors, attendez, je fais pause. La meuf, j'avais pas vu, il lui manque toutes les dents du
6: dos. Elle est.
9: Non, mais. Les questions, hein, m'en mêle le cul, quoi. Mais je vais même pas répondre à ça. Hein,
2: Ça m'en mêle le cul.
11: Tu le mutes et puis comme ça il regarde le live et puis il peut plus parler.
2: Voilà.
8: Censuré. Mais lui il est trop fort.
2: C'est censuré.
9: De toute façon je réponds que avec un bébé renard.
2: C'est quoi ça?
6: C'est les cadeaux que tu veux leur envoyer. Ah, parce que je payais pas, attends.
9: Ouais.
11: Ah, les cheveux.
9: Non mais.
12: Franchement.
2: Franchement.
1: Elle est outrée.
12: C'est pas abusé, ça.
2: Outrée.
11: C'est un faux compte.
5: C'est un faux compte.
12: Ah, oui, non, mais c'est ça. C'est ça.
2: Ah, c'est ça.
12: C'est ça.
2: Ah, bah oui.
12: C'est ça.
2: C'est con qu'elle l'ait pas vu. C'est l'autre qui lui dit à côté. Ah, ouais.
12: Oui, mon ami chauve Romano va-t-il avoir des cheveux?
5: Ah, bâtard.
12: Et toi, est-ce que tu vas avoir un cerveau?
2: Ah, il a dit. Pam. Ah, tu vas
13: continuer là. Bonjour, mon ami chauve,
2: oui.
13: Romano va-t-il avoir des cheveux? Allah wakubal. Ok, bonjour.
2: Bonjour. Bonjour.
1: Cédric, il est content.
2: Ouais, j'avoue. Mais refais-le.
1: Ah oui, je pense que je vais le refaire.
2: Il y en a encore.
1: Il y en a un troisième.
2: Allez, un troisième pour le plaisir.
1: Ah, je t'envoie.
2: Ouais, un troisième pour le plaisir. T'es toujours de la team Romano, Nathan, t'as pas changé.
7: Ouais, toujours team Romano, mais c'est pas
5: Cédric. Je sais pas, j'ai que celui-là.
1: Non, t'en as un troisième.
2: Et le troisième, vas-y, balance, Romano.
5: Mais non, mais je l'ai pas.
2: Balance.
1: Vas-y, allez, envoie. Romano.
2: Bon, le troisième dans un instant, les doubles appels aussi.
5: Ah si, non, mais le toi, tu sais, en fait, pourquoi tu me les envoies alors que tu peux les mettre direct? T'es un peu con aussi.
2: Les envoie un
5: peu con.
2: Les aventures de Cédric sur les TikTok voyances. Et bien c'est dans un instant. Nathan, toi tu veux nous parler donc de ta meuf de 3 ans. Attends, je précise.
3: Non, elle n'a pas 19 ans.
2: C'est une meuf depuis 3 ans. Okay, c'est bien ça, Nathan.
1: Bah, il fait des blagues. Oh,
3: mais, non, bah, il précise.
2: Je précise quand même. Et tu t'en veux pour un truc, mais tu vas nous expliquer. Tu nous dis tout dans un instant avec la voyance de Cédric. En plus, en prime,
3: ouais.
2: Les doubles appels à retrouver. Et puis vous tous et vous toutes en direct de toute la France. Vous nous appelez, vous débarquez ici. 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
0: Et ouais, c'est Radio Libre, c'est sur Skyrock tous les soirs. Profitez-en, appelez-nous 01 53 40 30 20. On passe de belles soirées ensemble. On parle de tout ce que vous voulez. On parlera avec Nathan là dans un instant. Nathan, 19 ans. Et à Metz, t'es avec nous, Nathan, pour ta story.
8: Ça, ouais, je suis là.
0: Tu vas nous expliquer. Mais juste avant, je pense que t'as encore envie d'écouter Cédric.
2: Non, mais je l'ai pas le dernier truc. Cédric. Je l'ai pas.
4: Cédric, là, il peut le mettre.
0: Et vous avez eu 3 minutes pour vous préparer.
4: Ah ouais.
2: encore.
6: Ah, mais Cédric, il l'a.
2: Ah, mais si, attends. J'avais pas mis.
6: La voyante.
2: Les gags de Cédric.
0: Allez, Cédric sur TikTok qui s'amuse comme ça,
2: c'est
0: la nuit, le jour.
2: Cagounet.
0: À faire chier les voyants et les voyantes.
2: Blague et calembour.
0: Attention. On y va. Nouvelle séance, la troisième.
9: Madame la voyante, alors mon ami Chave, Romano va-t-il avoir des cheveux? Ah non, mais je pense qu'arriver à cet âge-là, c'est foutu.
3: Ouais, connasse,
9: c'est foutu, Romano.
3: Connasse,
0: trop tard.
3: C'est foutu,
0: Romano.
9: Alors je sais pas s'il va avoir des cheveux bientôt, mais en tout cas toi tu vas être banni de mon live.
0: Oh là là,
3: je te banne.
0: Non, c'est chiant, t'es banni.
3: Ah ouais.
0: Fini le live. Une autre. C'est quoi ça?
3: Attends, c'est un homme.
0: Un voyant homme.
10: Mon ami chauve Romano va-t-il avoir des cheveux bientôt? Alors tu diras à ton ami Romano que dès que j'aurai du poil au cul, il aura des cheveux sur le crâne.
2: Oh, génial! Merci.
10: Si tu en as d'autres, n'hésite pas. Et n'hésite surtout pas à nous communiquer les dates de ton prochain One Man Show. On se fera un plaisir de venir te soutenir.
2: Les gags de Cédric.
10: On continue.
6: Démarre en lui.
0: C'est quoi cette musique?
2: Non, ça c'est la musique de fan que Cédric a mis. Monsieur Cédric a fait des montages vidéo.
0: Ah, c'est vrai.
2: un vrai gagman.
0: Cédric sur Skyrock.
6: Bravo Cédric.
0: Cédric. Champion Cédric.
3: Ah, je trouve ça marrant.
2: Ah, oui, c'est grave de la répartie.
0: Non, vas-y, refais.
3: Il y en a certains, ouais.
2: Ah, ouais, l'autre, mais t'as un one man show, je vais prendre les places.
3: Allez, je vais t'en faire d'autres.
0: Ah ouais, faisons d'autres.
2: Ah, vous avez vu comment il
0: pose des questions sur le mucus de Marie. Il y a Mathieu qui disait fais-le avec le mari, son mucus.
4: Ah, oh bah super.
2: Mais je te hante en fait.
3: Non.
4: Bah, il fait ça la nuit.
2: T'es obsédé par moi.
4: Pense à toi.
3: Non, ça va.
2: Romano. Les cheveux de Romano.
3: Bah ouais, c'est des cheveux, ouais, connard.
0: Bah, vous ferez le clash tout à l'heure, parce que bon, c'est bien de rigoler tous les deux ensemble, mais tout à l'heure, c'est quand même le grand match.
2: Ouais, le combat.
0: Le clash. Les doubles appels dans un instant. On a les numéros que vous nous avez envoyés, on va connecter tout le monde. Et Nathan, donc en ligne avec nous, il va nous expliquer ce qui se passe dans ta vie sentimentale, parce qu'on parle tous les soirs. Sur Skyrock, de tout ce que vous voulez, dès que vous avez un truc à dire, vous profitez, vous nous appelez. Qu'est-ce qui t'arrive, Nathan, histoire de 3 ans, donc sérieuse, tu sors avec ta meuf, t'as 19 ans, vous habitez pas ensemble, j'imagine, si?
8: Non, on n'habite pas ensemble.
0: Chacun chez les parents. Elle a ton âge?
8: C'est ça. Ouais, elle a 18 ans, moi j'ai 19 ans, on a un an d'écart.
0: Ok. Et donc tu voulais nous parler d'un truc que tu regrettes un petit peu. Qu'est-ce qu'on pouvait regretter au bout de 3 ans de relation?
8: Bon, en fait, je vous explique, moi ça fait 3 ans que je suis avec elle, après on s'est quitté plusieurs fois. Mais en fait, c'est une relation trop toxique. Elle m'interdit tout et en fait, à partir du moment où je sais pas, c'est trop toxique et je l'ai trompé au moins 7 fois.
0: Ah oui,
2: quand même.
0: Ah, c'est ça que tu regrettes aujourd'hui.
8: Ouais, c'est ça. En fait, je me sens, c'est mal ce que j'ai fait. Mais après, tout ce qu'elle fait elle aussi, c'est parce qu'elle a inventé tellement de choses. Elle parle mal de moi. En fait, elle fait les ongles aussi. Et à toutes ses clientes, déjà, elle parle mal de moi. Elle dit ouais. Connard, Nathan. En fait, elle élimine déjà toutes les pistes au cas où si je pourrais la tromper. Comme ça, c'est mort avec toutes les autres meufs. Et ouais, en fait, c'est trop toxique avec
4: elle. Mais c'est quoi les interdits? Tu dis les interdits. Et est-ce que ça a commencé dès le début de la relation, les interdits?
8: Bon, en fait, c'était tout beau, tout rose, 3 mois, et après, elle a commencé, on va dire, à vraiment sortir son vrai personnage, et même sortir avec mes potes, je pouvais plus, c'était
0: impossible. C'est vrai qu'avant de connaître le vrai visage d'une personne, le vrai caractère, faut attendre un petit peu. Parce qu'au début, on essaye de montrer le meilleur de soi-même.
8: C'est ça.
0: Et elle a fait comme tout le monde, t'essayes de montrer le meilleur toi-même, et après, bon, la nature reprend le dessus, et tu te laisses vite submerger par ta vraie personnalité.
4: Ouais.
2: Non, mais c'est
0: donc t'as découvert sa vraie personnalité.
2: Non, mais c'est quand même une vraie connasse, tu sais, auprès de ses clientes et tout.
0: Mais
2: les clientes, elles bloquent pas, tu sais, quand elle dit,
0: mon mec,
2: quand elle dit, ouais, mon mec, c'est un vrai connard.
8: Non, parce qu'en fait, elle a les rendez-vous avec les ongles, j'aurais fait les ongles à toutes les meufs, et quand elle est directement avec elle, elle leur fait les ongles, elle parle de moi, du coup, et elle dit, ouais, mon mec, c'est un vrai connard, il a fait ça, ça, ça. Donc elle parle directement mal de moi. Donc après les meufs,
0: c'est ça. Mais genre, par exemple, elle sait qu'elle est cocu?
8: Bah, elle le sait, mais pas tout.
0: Ah ouais, mais tu peux comprendre aussi qu'elle est un peu en travers de la gorge si elle sait qu'elle est cocu.
8: Ouais, mais après, les seules tromperies qu'elle sait, c'était tout au début. Et après, depuis, pour elle, je suis tout clean.
0: Ah d'accord, alors que t'es pas du tout clean. La dernière fois que tu l'as fait cocu, c'était quand?
8: Oh bah c'était il y a 2 semaines.
0: D'accord.
4: Ah ouais, il dit ça normal.
0: Et tu les trouves où les meufs?
8: Ah bah souvent, soit à coup d'un soir avec des sorties avec des potes à moi sur Colmar. Bah il y a un an j'ai niqué une MILF avec des potes à moi sur Beach.
0: Ah d'accord, mais à plusieurs. Beach c'est une ville.
8: Ouais, c'est une ville à 1 heure de chez moi.
0: J'imagine la ville s'appelle Beach quand même.
8: Oui c'est ça.
0: Ça s'écrit B-I-T-C-H, hein, c'est ça hein.
8: Ouais c'est ça.
0: C'est ça, c'est Beach, je connais.
4: Non mais déjà, toi,
0: d'ailleurs, Cédric est né à Beach.
2: Ah, mais je croyais qu'il était né à Groslay.
0: Non, il était conçu à Beach, mais il est né à Groslay.
3: Ouais, c'est ça. Ouais.
0: C'est ça, Cédric.
4: Mais déjà, toi, t'es chelou d'être resté 3 ans avec une nana si au bout de 3 mois elle te dit tu ne fais pas ci, tu ne fais pas ça. De base, si t'es pas bien avec elle, tu te tires. En fait, c'est très bizarre. C'est-à-dire que c'est toujours le même truc dans les couples. C'est-à-dire qu'on peut pas donner tous les tous les trucs négatifs à quelqu'un et pas à l'autre.
0: Ah, tu veux dire tous les torts à quelqu'un,
4: ouais,
0: c'est partagé.
4: Bah exactement.
0: D'ailleurs, des messages, c'est partagé déjà. Il y a KTM97, il y a 37 ans, il nous dit tu la trompes 7 fois et tu penses que c'est pas normal qu'elle t'affiche. Et de l'autre côté, il y a Mehdi qui te soutient. Il y a que Marie qui va la défendre, cette folle dingue, encore une fois.
4: Bah non, je la défends pas.
0: En disant fuis cette folle dingue.
2: En tout cas, c'est courageux de ta part d'être resté aussi longtemps avec elle. Moi, je sais que ça m'aurait gonflé.
0: Mais elle aussi, c'est courageux de sa part d'être resté avec lui.
8: Hein, je suis encore avec elle.
2: Vous êtes en couple. Excuse-moi, tu sais, sans être méchant avec elle.
0: Elle est en couple encore.
2: Non, mais ça fait. Je suis désolé. T'imagines, t'as une meuf, elle est à son taf, à toutes ses clientes, elle explique ouais, mon mec, c'est un connard.
0: Oui, c'est
2: mais
0: pas
2: je me dis,
0: facile,
2: mais, je me dis
0: oui.
2: Mais la meuf, c'est une débile en fait.
4: Non,
8: vous savez que c'est rien ça, parce que.
2: C'est rien à un moment, ça.
8: On s'est quitté plusieurs fois, et à un moment, pendant 3 mois, on n'était plus ensemble, et genre, elle a raconté à tout le monde, elle a essayé de monter des potes contre moi, elle a dit que je l'avais violé, que je l'avais frappé, des trucs
4: et
8: de
4: toi, fou. Et toi, t'es revenu avec elle? Non, mais c'est ça que je veux dire.
2: Non, mais la meuf, elle est dangereuse.
4: La meuf est dangereuse, mais toi, pourquoi tu t'es pas tiré?
2: Mais tu vas pas me violer, Marie, j'y suis pour rien, moi, de
4: l'instant. Non, je parle pas. Pardon, je parle à Nat.
2: Marie, elle me
4: Non, mais c'est pas à toi que je parle, parce que toi, je pense que t'aurais été beaucoup plus mesuré.
2: Ah non, mais moi, déjà, la meuf, elle commence à elle commence à dire que je l'ai violée ou compagnie, hein. Moi c'est
0: mais
2: point,
0: ouais. Mais c'est quoi,
2: point de non-retour.
0: C'était pour te faire revenir, c'est un chantage. Genre si tu reviens pas avec moi, je dis que tu m'as violée, c'est
4: ah
0: ça.
4: Ah bah super.
8: Mais en fait, je sais pas, quand on s'est quitté, on était parti sur de bonnes bases, on s'était quitté normal. Et genre 2 semaines après, elle a raconté ça à tout le monde parce que j'ai direct parlé à une autre fille. Enfin, j'ai parlé comme ça, mais il y avait rien.
0: Ah, je t'ai dit, une histoire de vengeance.
8: Ouais, c'est ça. Et après, elle est revenue vers moi, je sais pas pourquoi, bah en fait, je suis attaché à elle, j'ai craqué, c'était bien nouveau pendant 3-4 mois, et après, nouveau, toxique, surplus avec tes potes, fini, tatata.
4: Mais pourquoi t'es attaché à elle, et pourquoi t'as accepté le fait de dire, ok, ouais, je surplus avec mes potes, et en fait, tu le fais, enfin, c'est de la merde, en fait.
8: Bah en fait, je me dis, j'ai déjà perdu 3 ans de ma vie, donc pourquoi je recommençais toujours avec une autre, je sais pas, en fait, je suis attaché à elle, je me dis, en fait, là, je l'aime, mais sans l'aimer, en fait, je suis juste attaché à elle, c'est ça le problème.
0: Et elle, c'est quoi les sentiments qu'elle a pour toi?
8: Elle est même à 100%. Enfin, elle le montre
0: et
8: vraiment.
0: Et vous avez discuté déjà du fait qu'elle parle mal de toi à ses clientes, tout ça.
8: Bon, le problème c'est que je peux pas parce que si elle sait ça, ben c'est forcément que j'ai parlé à une fille qui a fait les ongles avec elle. Donc après, elle va me poser des questions. Ouais, t'es un fils de pute, tout ça. Enfin, elle va m'insulter.
4: On s'en carre, c'est elle qui fait de la merde de mal parler de toi.
2: Je comprends pas que ça t'est pas comment on dit vacciné quand t'as su là, quand vous avez rompu et que la meuf elle t'explique je vais dire aux gens que tu m'as violé, tu vois. Moi je sais pas,
0: ça c'est le point de non-retour.
2: Ah ouais, non mais moi c'est mort. La meuf, je peux l'aimer tout ce que tu veux. Je pense que du jour, déjà de l'instant où elle me dit ça, la meuf, j'ai plus envie d'être avec elle.
4: Non mais
2: je me dis ouais, c'est une tarée en fait.
4: Mais t'as raison, mais même déjà qu'elle parle mal de toi et tout ça au bout de 3, enfin je sais pas pourquoi t'es resté avec. Cela dit, bon, lâche que tu as, bon, forcément peut-être tu te dis c'est mon premier amour et tout, bon, peut-être. Vas-y.
2: Oui, bah bon, ça excuse pas tout quand même, parce que là il y a quand même beaucoup.
4: Non, ça excuse pas tout.
2: Là, c'est l'accumulation quand même.
4: Ah ouais.
8: Et vous, c'est ça.
0: Et vous voyez régulièrement, comment ça se passe quand vous faites des trucs ensemble?
8: J'évite beaucoup de la voir parce que c'est trop. En fait, dès qu'on se voit, on est obligé de faire un truc. On peut pas juste rester posé, sinon elle pète les plombs. Si je veux sortir avec mes potes la semaine, je peux pas, parce qu'en fait, moi, je travaille la semaine. Mmh. Moi, votre radio libre, j'écoute tous les matins en rediffusion, soit le soir, soit en rediffusion. Je vous kiffe, l'équipe. Vraiment, vous êtes incroyable. Hein.
0: C'est gentil,
8: mon père, on vous écoute vraiment. Vous êtes incroyable. Je vous adore. Hein.
4: Avec ton papa.
8: Mais, ouais, bah, mais mon père, il vous écoute tous les soirs. Là, actuellement, il vous écoute. Donc,
4: on l'embrasse.
2: Eh bien, bonsoir, papa.
0: Salut, papa. Salut,
4: donne-lui de bons conseils, papa.
8: Ah, on l'appelle Joe le S.
0: Salut Joe le S.
2: Ouais, Joe le S.
0: C'est Joe.
8: mais ouais, en fait, c'est, je peux rien faire. En fait, je suis bloqué dès que je sors chez quelque part
4: mais
8: ou quoi.
4: Mais casse-toi.
0: Bah, c'est ce que vous nous dites là sur les messages. Il y a plein de messages que vous nous envoyez. Il y a Sol, elle est de Bordeaux et elle nous dit mais qu'est-ce que tu fais encore avec elle? Déjà, tu l'as fait cocu. Et en plus, elle parle mal de toi et ça va même jusqu'à la menace de viol.
8: Non, mais ouais, c'est ça. Ouais,
0: bah, la menace de dire
2: que tu l'as violée.
0: De
2: ouais.
0: dire que tu.
2: Elle a violé, tu l'as violée, tapé. Ouais, ouais.
4: Ouais, non, mais en fait, grave. Tu te dis quoi? Tu te dis.
0: Loulou, pareil, elle est complètement tarée, quitte-la maintenant. C'est assez partagé. Hein. Après, elle a souffert et elle sait pas comment exprimer sa souffrance, c'est pour ça qu'elle te menace.
4: Ouais, mais c'est pas à toi de manger le truc.
0: C'est Farid qui nous dit ça.
2: Non, mais attends, après, tu peux. Ok, qu'elle ait été cocu, qu'elle soit pas contente. Bon, t'es rarement content quand t'apprends que t'es cocu.
0: Quand t'étais cocu, t'étais pas content.
2: Non, mais tu vois, j'allais pas lui dire, ouais, je vais aller raconter que tu m'as violé ou que tu me tapes dessus, tu vois. Je sais pas, c'est un truc, ça me serait même pas venu à l'esprit. C'est-à-dire que là.
0: Je pense que quand t'as. En plus, tu prends des risques. Si elle prend des risques en faisant ça, parce que si c'est pas vrai, elle paye.
2: Ouais, quoi, c'est pas
6: dans la merde.
0: Tu manges cher, hein.
2: Ouais, non, mais bon, c'est pas vrai, mais ça te colle quand même à la peau, quoi.
4: Non, mais bien sûr, mais à partir de ce moment-là, déjà, je sais pas, t'as 19 ans, c'est ça, Nathan? Ça?
8: À 19 ans, c'est ça.
4: Bah, c'est ça, c'est ton premier amour dont tu te dis, ouais, je veux pas gâcher le truc et tout, mais en fait, tu n'as pas.
6: Mais faut que tu penses à toi, Nathan.
4: Faut que tu penses à toi, exactement. Ouais. Tu n'as pas accepté ce genre de conneries, tu vois, parce que elle doit pas être construite non plus, hein, ça, j'imagine, parce que pour sortir des trucs comme ça. Pense à toi, en fait.
2: Respire, Marie, tu veux de la ventoline?
4: Ouais, je veux bien.
2: Quelqu'un lui fait du bouche à bouche, je vous prévenis, il sera bourré derrière.
8: Je veux bien, j'arrive.
2: Par contre, tu fais comme éthylique.
4: Tu sais, nos premières histoires d'amour, on se dit tout le temps, ouais, c'est l'homme ou la femme de ma vie, voilà. Tu sais, tu vois,
6: la fin du monde quand tu te sépares.
4: Exactement.
0: Et après, quelques mois après, tu te rends compte que t'étais pas super heureux, quoi.
4: Voilà, et en avançant dans la vie, tu te dis, mais putain, j'ai été con, mais c'est normal, c'est l'expérience et tout ça. Mais tire-toi.
0: Pas con le message d'M37, là. 37 souvent de bons messages. Elle a une blessure narcissique. C'est pour ça qu'elle veut se venger, entre guillemets.
4: Ouais.
0: Blessure narcissique, Cédric?
3: J'ai pas eu tout blessure narcissique, non, je
0: vois pas. Qu'est-ce que ça peut vouloir dire, tiens?
3: Bah, pervers narcissique, c'est quand une personne a le contrôle sur toi, tu vois.
0: Et,
3: donc,
0: et blessure narcissique?
3: Bah, elle a une blessure, je sais pas, sur laquelle elle veut se venger, tu vois.
6: Non, plutôt une blessure de sa propre
0: c'est
6: image.
0: L'ego, c'est l'ego, c'est
3: l'ego. Voilà. Ah, ok.
0: Ouais. C'est l'ego, en fait.
2: Ah ouais, tu vois que.
0: Voilà, j'ai compris. Le coup, j'adore les Lego.
2: Ah non, mais tu sais, sur le coup, je suis comme Cédric, je comprenais rien.
4: Ouais, c'est vrai.
0: La blessure narcissique.
4: Ouais.
2: Là, ça me dépasse un petit peu.
6: Bah, ça veut dire qu'elle a, comme un complexe en elle, une blessure en elle de elle-même, en fait, tu vois.
2: Ah bah écoute, elle va se soigner.
6: Les règles. Parce que là, elle a des problèmes.
4: Non, mais t'as pas ça. Il faut pas bouffer ce genre de truc, tu vois, parce que.
0: Salut, chat. Que veut dire blessure narcissique, s'il te plaît?
6: Narcissique blessure.
2: C'est une atteinte profonde de l'amour propre, de l'estime de soi, l'ego. Et de la confiance en soi.
0: Voilà.
6: Et voilà.
0: Non, alors pas du tout. Salut, dit Foul. Une blessure narcissique, c'est une blessure psychologique qui touche l'image d'une personne, qu'une personne est d'elle-même, sa valeur personnelle ou le sentiment d'être reconnu ou respecté.
2: Oui, l'amour propre, l'estime de soi, la confiance en soi.
0: C'est dingue, t'es allé voir qui, toi?
2: Je suis allé voir Gemini.
0: Ah, moi,
2: Google, Google.
0: Moi, je suis allé voir. Je suis allé voir ChatGPT.
4: Ouais, mais enfin, en même temps, elle te sort ça et elle te fout un petit peu pubactère et t'as accepté le truc.
2: Non, mais de toute façon, après, bon, on va pas tourner autour du pot. Vas-y. De l'extérieur, c'est quand même une relation de merde.
0: Ouais, tu vois.
2: Non, mais tu vois.
0: Et là, tu l'as dit, j'ai pas trop envie de la voir, j'ai pas qu'on se voit.
2: Mais en fait, y a rien qui va, quoi. De toute façon, vous voyez, vous prenez la gueule, t'as pas envie de la voir.
4: Elle t'interdit de voir tes potes, je sais pas quoi.
2: T'as pas le droit de voir tes potes, elle te fait des menaces, elle parle mal de toi à tout le monde, toi, tout te fait chier, tu la trompes à toute patate. Tu sais, quand tu regardes, quoi, j'imagine que t'en as parlé avec des potes, tes potes ils doivent dire la même chose que nous, c'est. Bah, conclusion, ouais, la relation elle est merdique. Bon, désolé de te casser un peu ton truc, hein,
4: mais. Non, mais en fait, le problème, quand t'as des longues relations amoureuses comme ça au début, tu te dis, ouais, j'ai tout donné, donc ça peut pas se casser, donc tu continues. Bon, on apprend avec l'expérience qu'il faut pas continuer, qu'il faut se tirer. Mais c'est ce que t'es en train de faire, mais là, il faut que tu te tires.
2: Ah,
4: absolument.
2: Tu te tires
0: non, mais le truc qui aurait dû te vacciner, comme on disait tout à l'heure, c'est le fait qu'elle t'ait menacée de dire
8: aux autres qu'elle t'avait violé. En fait, je suis pas rendu compte.
2: Ah non, mais ça, c'est hallucinant.
0: Non, mais t'imagines de faire ça à quelqu'un. Waouh. C'est violent, hein. Elle te menace de t'envoyer en prison.
4: Ouais, puis elle parle mal de toi.
0: Oui, ouais. Bah, oui, elle
2: non,
0: parle
2: mais en
0: mal,
2: plus de ça, c'est que ça, c'est un truc. C'est-à-dire, même si c'est
0: le
2: pas
0: truc
2: vrai.
0: Que font les gens pour se venger.
2: Ouais. Et même si c'est pas vrai, tu sais, ça va te coller à la peau. C'est, t'auras l'image du mec. Ouais, ou alors, tu sais, même si ça va au tribunal, on dira, ouais, le mec, il est passé à travers, mais en fait, il l'a vraiment fait. Et en plus de ça, t'habites pas une grande ville.
0: T'as Metz. Ah, si,
8: mais bah, c'est une petite ville, tout le monde se connaît, c'est vrai.
0: Bah, t'es si à côté t'habites... de Metz, t'es pas à Metz, d'accord.
2: Ouais. Donc si t'habites à village, laisse tomber.
3: Tout le monde va le savoir.
2: Tu vas avoir l'image du violeur, quoi.
0: Il y a Vanessa qui était responsable de magasin, il y a une de ses vendeuses qui l'avait menacé de ça. Elle est portée plainte et la vendeuse a été condamnée. Merci à toi, Vanessa.
4: Mais oui. Le problème, c'est quand t'entends des trucs.
2: Ça pourrit la vie.
0: Vanessa, j'imagine, t'as dû vivre l'enfer. Ouais,
4: ouais, bon. Ça traîne.
0: Ça arrive dans des boîtes, ça arrive dans les relations. T'es pas le premier à nous en parler en plus.
4: Ouais, c'est vrai.
0: Dans les relations, quand ça se passe mal, il y a on a vu des auditeurs de Sky avec lors d'une séparation et un enfant au milieu ou des enfants au milieu, la femme qui menaçait son mari de l'avoir
2: dire qu'elle avait touché le gosse.
0: Ouais, oui. Ou moi je pensais à l'avoir violé parce qu'on a vu ça aussi. De l'avoir forcé à faire l'amour. Genre, tu me laisses l'enfant, sinon je vais porter plainte.
2: Ah non, mais on a vu aussi un cas où la nana, elle voulait aller dire au keuf que le mec avait touché le gosse.
4: Oui, même personnellement, on connaît des gens comme ça, ouais.
0: Pas toi, Marie, pas moi.
4: Ah bah si, c'est une personne qu'on connaît en commun en plus.
0: Ah, je vois de qui tu veux parler, c'est vrai.
4: Oui, enfin même,
2: c'est moi.
4: Malheureusement.
0: Donc là, je pense qu'il faut tourner la page de cette histoire-là.
8: Ouais, mais en plus le pire c'est que même quand je sors dehors, je dois faire des photos de là où je suis.
4: Ah, mais ça va pas ou quoi?
2: Non, mais c'est invivable.
4: Casse-toi.
0: Y'a rien qui va en fait dans ta relation.
8: Ah, vraiment, mais en fait,
0: tu nous as pas dit un truc positif. T'aurais pu nous dire, ouais, quand on, y a des moments, on s'entend bien, on va au resto, on rigole ensemble.
8: Ah, on baisse bien.
4: Ah, bah super.
2: Ouais. Ça, si, est-ce que ça, bon.
0: Mais moi, après l'histoire du viol, j'aurais peur de la baiser.
2: Ah, mais tu m'étonnes.
4: Mais ton père qui nous écoute.
0: Je ne vendrais plus.
4: Ton père qui a bon goût et qui nous écoute, il t'a pas dit tout ça? Parce que forcément, il t'entend. T'as dû lui en parler à un moment donné.
8: Je l'en ai déjà parlé aussi, mais mon père. Il dit ouais, je suis jeune, je vais faire mon histoire tout seul. Enfin, il m'a déjà conseillé tout ça et à chaque fois, je l'ai jamais écouté. Même mes potes, ils m'ont dit à chaque fois, mais pars. En fait, je les écoute jamais. Soit je la trompe.
4: Écoute ton père.
0: On est tous d'accord. Tes potes, ton père et nous. Et tous ceux et toutes ces. Quand je dis nous, c'est vous tous aussi. Hein. Enfin, nous tous ensemble là. Donc essaye de tourner un peu la page de cette histoire.
4: Ça sert à rien. Ça t'apporte que du
0: négatif. T'as 19
4: négatif.
0: Ans. Je sais plus qui nous disait ça. T'as 19 ans. Profite de la vie. Amuse-toi.
4: Et t'inquiète, t'auras de belles histoires derrière.
0: Oui.
8: Ouais,
0: si tu baisses moins, tu prendras plus. Bon, c'est comme ça. Hein.
4: Ouais, bah,
0: c'est moins dangereux, hein, en tout cas.
4: Mais tu vas peut-être trouver une nana.
2: Mais surtout, psychologiquement, tu verras, tu seras libéré, délivré.
4: Bah ouais.
0: C'est ça.
4: T'es écrasé, là.
2: Non, mais là, tu t'en rends pas compte parce que t'as le nez dans le guidon.
4: Bah oui.
2: Mais le jour où tu vas te séparer, tu vas dire, ah putain, en fait, la vie est tellement plus belle.
0: Je fais pas tour d'équipe, hein, parce que j'imagine que vous êtes tous d'accord.
2: C'est assez clair.
0: C'est assez clair.
2: Oh, moi, j'ai rien capté.
0: T'as rien compris.
2: Oh, moi, je suis sur mes gags. Je suis en train de demander
0: si Romano il peut se greffer des poils de cul sur la tête.
3: Ouais, bah ouais, grave.
0: Elle pose la question comme ça.
2: Je suis encore sur mes gags.
0: La prochaine fois, tu vois, t'as une voyante, tu lui dis bon, il y a un de vos collègues qui m'a conseillé de greffer des poils de cul sur la tête de mon ami Romano.
3: Ça tient pas.
0: Est-ce que ça tient pas? Est-ce que
2: c'est normal? Ouais, mais faut faire gaffe parce que souvent ils ont des modérateurs et les. Tu peux vivre.
3: Non, mais il y en a plein qui m'ont zappé.
2: Ouais, tu peux vite te faire. Je pense qu'à mon avis, tu poses comme ça, ils kick direct.
3: Non, mais direct.
0: Si on est arrivé, on parle des gags de Cédric.
4: Oui.
0: Les gags TikTok de Cédric, c'est le gagman de la radio libre.
2: En plus sur TikTok, même tu sais, même les mecs qui font des vidéos eux-mêmes, tu sais, ils font vachement gaffe à comment ils parlent. Parce que a priori, si tu dis des,
3: des
2: si t'es vulgaire, genre nous sur TikTok, le compte il est banni en 10 minutes.
3: Ah ouais, mais je me suis fait bannir un compte.
0: Donc en fait, la radio aujourd'hui, c'est plus libre que tous les réseaux. Quoi.
3: Ah bah ça oui.
2: Bah en tout cas TikTok.
0: Pas la nôtre parce que bon, c'était par des radios aussi.
4: Ouais. Oui.
2: TikTok, si t'es trop vulgaire, en fait, tu te fais kicker le compte direct.
4: J'ai une question.
0: Vive oui, Skyrock, hein, Romano. Autrement, tu pourrais pas être TikToker alors toi.
4: J'ai un pote sur Insta, tu sais, qui reposte des vidéos là des lycéens et qui insulte un petit peu les fachos, etc. Et là, ce qu'il disait, c'est que son algorithme, en fait, était vachement refermé. C'est-à-dire qu'il a posté un truc et il a eu beaucoup moins de posts.
0: Bah, s'il est sur X,
4: ça, c'est normal.
0: Si sur X, c'est que t'as un discours facho, il te met en avant devant les autres. Et si c'était sur X, c'est que c'est un discours anti-facho, il te restreigne un peu. X, c'est à Elon Musk, donc ils font ce qu'ils veulent.
4: Ouais, non, là, c'était Insta, mais c'est la même chose, du coup. Moi, j'y connais rien.
0: J'en sais rien, truc,
2: mais. Ouais. Mais des fois, c'est la pertinence de la vidéo. Des fois, en fait, il y a des mecs qui expliquent, ça veut rien dire. Tu sais, ils vont faire une vidéo de merde, elle va faire 1 million de vues, ils vont faire une vidéo qui est super bien montée. Elle va faire 50 000 vues, tu vois.
3: Non, mais il y avait un mec justement, il expliquait que par exemple, tu as posté 5 fois la même vidéo. Il y a une fois sur les 5, elle va faire 1 million de vues.
5: Ça dépend comment
3: et les autres fois, elle va faire 300, 4 000 vues. Tu sais, ça va être.
0: Ça dépend au moment où ça arrive.
3: Ouais, en fait, alors que c'est la même vidéo.
5: Moment, mais c'est l'algorithme sec.
3: Ouais, c'est pareil.
2: Non, mais puis en plus, les algorithmes, ils les changent non-stop. T'arrives pas à suivre.
3: Parce que t'as des mecs, justement, ils calculent les algorithmes et ils postent en fonction des algorithmes. Et ça, justement, ils veulent plus.
4: Ok.
0: C'est contrôlé, bien sûr. Mais oui, c'est contrôlé. Bon, merci en tout cas pour les réactions que vous nous avez laissées pour Nathan. Mm-hmm. Nathan, bon, je sais pas si tu vas suivre les conseils, mais enfin,
5: il faut te libérer de tout ça, mec.
0: Ok.
8: Bah, mais c'est compliqué parce que peu de fois où on s'est quitté, bah, en fait, elle me manque au bout de 2-3 jours et après, bah, je retourne vers elle à chaque fois.
0: Non, mais fais la liste de toutes les merdes que vous vivez ensemble. Et peut-être que ça va te, vacciner et tout ça.
5: Non, mais sinon, tu peux faire le truc, qu'on dit souvent, c'est tu fais deux colonnes, tu fais
0: ouais, c'est ça,
5: entre
0: ouais,
5: guillemets
0: ça.
5: Les avantages et les inconvénients.
0: Attends, c'est ce que je viens de dire, mais vous avez mal compris alors.
5: Non mais bon, je le dis simplement, je sentais que certains de l'équipe étaient perdus.
4: Mais je crois qu'il a pas, beaucoup de plus en fait.
5: Ah non, non alors ouais, prévois une grande colonne inconvénient peut-être.
4: C'est ça. On est d'accord.
0: Allez, d'accord. Ah, oui. Allez, grosse colonne inconvénient, puis on te fait des bisous, Nathan.
4: Bah bisous.
0: Et tiens-nous au courant. Hein. Vas-y, puis n'hésite pas à nous. À nous rappeler pour nous dire comment ça se passe pour la suite. Là.
8: Ouais, merci beaucoup. Bah, je dédicace à Julien, Tristan, Julien, Juju, Joe, Mitch. Et voilà, gros dédicace à tout le monde. En tout cas,
4: et
8: bisous à tout le monde,
4: à toute
8: l'équipe. C'est à mon papa, surtout à lui, mon papa.
0: Bisous, Joe Loès.
8: Merci beaucoup. Hein.
0: Salut à toi. Ciao.
4: Bisous, prends soin de toi.
0: Salut à toi. Allez, on y va pour la suite. On aura dans un instant Kevin. Vous tous et vous toutes en direct aussi, vous nous appelez hein, si vous avez un truc à dire, une story à raconter, une question que vous vous posez comme Nathan.
4: Ouais.
0: On vous attend en direct. On parle évidemment de tout. Sur Skyrock, on aura notre clash tout à l'heure. Et là, c'est les doubles appels. Est-ce qu'on est prêt pour les doubles appels?
6: Ah ben, on est prêt et depuis un petit moment.
0: Oui, j'espère que les familles sont encore là.
6: J'espère aussi.
0: C'est parti. Double appel sur Skyrock, on y va.
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0: Et oui, on les attend tous les soirs, les numéros que vous nous envoyez, on les récupère, on teste les numéros de téléphone. Vous avez des numéros de téléphone à laisser de vos potos, de la famille, de qui vous voulez. Gens que vous aimez bien, vous les entendez dans le double appel. On est là et on va leur donner la parole. J'imagine qu'ils ont plein de trucs à dire ce soir. Eh bien oui, ça sonne déjà. Est-ce que Patrick peut nous aider?
13: Absolument, oui.
0: Patrick peut nous aider, très bien. Il est installé, il est là, il est bien.
13: Ouais, je suis à poil.
0: C'est bien, Patrick. Tu as vu, il y a Cédric, il est là.
13: T'es pas un travesti.
5: Non, putain, sinon là. Imagine Cédric en jupe.
0: Super. Putain,
13: allô.
0: Oui. Oui, bonjour monsieur, ne quittez pas. On va vous passer quelqu'un. Vous ne quittez pas, hein.
5: Allô?
13: Oui.
5: Oui, bonsoir messieurs, excusez-moi, je suis l'opérateur téléphonique. On a un petit souci sur les lignes, on va faire quelques tests, donc je vous laisse parler entre vous pour voir si ça fonctionne, hein.
13: Non, c'est pas la peine.
4: Ah, génial.
5: Eh, monsieur, soyez coopératif. Coopératif. Allô? Y a quelqu'un? Allô?
0: J'aime bien quand tu fais l'opérateur téléphonique.
5: Ah, mais là, ils sont tous barrés.
0: Non, mais c'est peut-être un truc.
5: Allô?
0: C'est peut-être un truc.
5: Oui, bonsoir, monsieur. Je suis l'opérateur téléphonique. Vous ne quittez pas, je vais vous mettre en relation avec quelqu'un, là.
13: Ok.
14: Allô?
13: Oui.
5: Madame?
14: Oui.
5: Je suis opérateur téléphonique, je vous mets en relation avec quelqu'un. C'est un monsieur. Parlez un petit peu entre vous, s'il vous plaît.
14: Bon, dépêchez-vous, je suis pressé.
5: Allez-y, monsieur, parlez avec la dame.
13: Attendez, vous téléphonez pourquoi au juste?
5: On fait des tests techniques.
14: Ah oui, non,
5: non, mais parlez un petit peu entre vous.
14: Bonjour.
5: Les gens sont... Bon, je parle
4: pas
5: parler.
4: Ils ont pas envie de communiquer.
5: J'ai pas envie de parler, moi.
0: Comment tu fais pour faire des tests quand c'est des problèmes téléphoniques, hein?
5: Allô?
13: Oui.
5: Oui, bonjour, monsieur, vous allez bien?
13: Oui.
5: Oui, bah ça va pas mal. C'est l'opérateur téléphonique, je vais vous mettre en relation avec quelqu'un, là.
13: D'accord.
5: Voilà, ne quittez pas, hein.
6: C'est Cédric.
13: Oui, Cédric, qu'est-ce qu'il y a?
6: C'est Cédric. Bonsoir, ça va, bébé?
13: Bébé.
6: Tout se passe bien, ma chérie?
13: Allez, va te faire enculer, toi.
5: Il est content, monsieur. Allô?
13: Nous ne sommes pas là pour le moment, mais laissez-nous un message, merci.
0: Pas de problème, je vais laisser un message.
4: Une fois là.
0: Ah merde, t'as coupé, je voulais écrire un message, moi.
5: Très beau répondeur.
0: Oui, allô?
13: Allô, oui, c'est quoi?
5: Oui, c'est l'opérateur téléphonique, monsieur, je vous mets en relation avec quelqu'un, vous ne quittez pas?
0: Dites allô.
13: Oui?
5: Oui, dites allô, il y a quelqu'un qui va vous répondre.
13: Allô?
15: Allô?
13: Oui.
15: Oui, comment vas-tu?
13: Oh, c'est plus connu encore.
5: Monsieur, vous pourrez répondre, s'il vous plaît, je fais des tests, là. Allô?
13: C'est la radio, c'est ça?
0: Pas du tout.
15: J'ai trop le dans le cul. Ouais, j'ai une bonne bite surtout, hein.
13: J'ai une bonne bite, tu me dis. C'est quoi?
15: Là, je suis sur la poêle, là.
13: Oui, il y a déjà deux fois qu'il y a un talent. Allô?
15: Il faut qu'on te masturbe un petit peu, là.
13: Je suis connu.
15: Vous avez
16: envie de vous m'assurer un petit peu, non?
17: Allô?
16: Il faut qu'il t'encule, là.
0: Allez, c'est reparti.
17: Oh,
0: le à bobo.
17: À bobo? À nunus?
6: À bonus.
17: À bobo?
4: À nunus.